Bonjour et bienvenue sur RMA, bienvenue dans votre bulle intemporelle, autant d'avant, autant des souvenirs. C'est Olivier Ninet qui vous accompagne, nous sommes ensemble jusqu'à 7h comme c'est le cas chaque samedi et chaque dimanche matin. Bienvenue à ceux qui se lavent tôt. Et nous avons pris l'habitude depuis quelque temps de se remémorer du temps d'avant, surtout des années 50 à Port-Louis autour d'une magnifique histoire. Une histoire d'amour, les secrets de la rue Touraine. Résumons ce qui s'est passé il y a quelques semaines de cela. Précédemment dans les rues de la rue Touraine, au début de notre histoire, nous découvrons Lucille, une jeune femme de cœur-pipe attachée à sa famille et à son univers tranquille, mais attirée par les mystères et les vieilles histoires de notre île. C'est dans la ville de Port-Louis, dans les rues anciennes de cette ville, qu'elle fait la connaissance de Jeff, un jeune artiste, un jeune scénographe qui travaille au théâtre de Port-Louis. Entre eux, quelque chose s'installe rapidement. Des promenades, des conversations, des regards et une complicité qui grandit au fil de ces rencontres. Jeff, lui, fait découvrir Port-Louis autrement à Lucille. Pour Jeff, les maisons d'autrefois, les rues et les façades ne sont pas de simples bâtiments. Elles gardent la mémoire de ceux qui les ont connues. Jeff aime particulièrement les endroits anciens, notamment autour de la rue Touraine, la rue Monseigneur Gonin, la rue L'Église et l'ancienne rue des Limites. Jeff parle très rarement de son passé et surtout de son père. Lorsque Lucille lui pose des questions, il répond souvent à demi-mot. Et un jour, il avoue même qu'il ne pourra lui raconter certaines choses que lorsqu'il sera certain qu'elle ne partira pas. Le mystère devient plus profond lorsqu'il montre une vieille maison liée à son père. Puis apparaît une vieille clé. Jeff explique qu'il la conserve depuis la mort de son père. Il ne sait pas exactement ce qu'elle va découvrir, ce qu'elle va ouvrir, mais il reconnaît l'avoir utilisée une fois pour entrer dans la maison. Au même moment, le théâtre accueille une troupe venue de France pour la présentation de 4 jours à Paris. Les artistes qui sont installés à l'Hôtel National à Port-Louis. Port-Louis vit au rythme de ses répétitions, de la musique, des comédiens et des représentations. Lucille et Jeff retrouvent le théâtre. Entre eux, les sentiments deviennent plus évidents, mais le secret de Jeff reste présent entre les deux silences. Et surtout une phrase qui hante le jeune homme. Le signal reviendra. Mais pour l'instant, le passé du père de Jeff, la mystérieuse maison et cette étrange phrase restent encore dans l'ombre. Et Lucille, elle, commence à comprendre qu'en apprenant à connaître Jeff, elle vient peut-être d'entrer dans un secret beaucoup plus ancien qu'elle ne l'imaginait.

Ça y est, le week-end a pris fin sur Port-Louis. Nous sommes lundi matin. Lucille reprit le train en direction de Curepipe. La séparation avait été brève, presque ordinaire. Pourtant, lorsqu'elle s'installa près de la fenêtre du wagon, elle conserva longtemps sur ses lèvres le souvenir du baiser que Jeff lui avait donné avant son départ sur le quai de la gare. Il n'avait été ni pressé, ni audacieux. Il avait simplement posé une main légère sur son épaule, s'était approché d'elle et avait déposé un baiser tendre au coin de ses lèvres. Lucille avait fermé les yeux un instant. Puis, elle est montée dans le train, sans se retourner tout de suite, de peur que son sourire ne la trahisse. À travers la vitre, Port-Louis s'éloignait lentement. Les maisons se succédaient, puis les terrains plus ouverts. Les plantations et les premières hauteurs en arrivant à Paille. Le paysage changeait au rythme du train. La chaleur de la capitale laissait place à une fraîcheur plus humide. Et bientôt, les nuages enveloppèrent les collines. Curepipe apparut sous son habituelle couverture de brume. La ville avait une atmosphère particulière en cette saison. Les rues semblaient plus calmes qu'à Port-Louis. Les façades se perdaient parfois dans le brouillard. Et les jardins, chargés d'humidité, avec une odeur de terre et de feuilles mouillées. Lucille descendit du train, resserra son manteau autour d'elle et prit le chemin de l'école. Elle retrouvait ici son quotidien, ses livres, ses cahiers et ses élèves. Au Lorette, elle enseignait les langues avec une patience que ses élèves appréciaient. Elle avait le don de rendre les mots familiers, de faire comprendre qu'une expression en racontant une anecdote ou de donner vie à une phrase en la prononçant avec cette musicalité qui lui était propre. Le matin, Lucille préparait ses cours près de la fenêtre. Elle aimait voir la pluie glisser sur les vitres, entendre les gouttes tomber sur les feuilles et sentir le parfum du thé chaud se mélanger à celui du papier. Mais depuis quelques jours, son attention s'échappait souvent. Au détour d'une leçon, elle se surprenait à penser à la rue Touraine, lorsqu'elle corrigeait les devoirs. Elle revoyait les mains de Jeff tachées de peinture et ce regard attentif qu'il posait sur elle lorsqu'elle parlait. Un matin, alors qu'elle expliquait à ses élèves les nuances d'un texte français, elle s'interrompit devant une phrase qui évoquait le retour d'un homme.

un homme qui retournait après une longue absence. Elle resta silencieuse quelques secondes, puis reprit sa lecture, mais sa voix avait changé. Elle ne

Les élèves entraient dans les salles avec leurs cahiers sur le bras. Les cloches de l'église Sainte-Thérèse rythmaient les heures. Le soir, la brume descendait sur les toits et les rues se vidaient peu à peu. Lucille pourtant attendait le vendredi. Elle ne l'avouait pas toujours, mais elle savait qu'elle comptait les jours. Et chaque soir, avant de fermer son livre, elle pensait à la petite clé de la maison de la rue Touraine.

Le vendredi matin arriva enfin. Dès le matin, Lucille se sentit plus légère. Elle avait terminé ses cours, préparé les leçons de la semaine suivante et rangé ses affaires avec un soin inhabituel. Elle choisit une robe simple, d'une teinte claire, qu'elle aimait porter lorsqu'elle se rendait à Port-Louis. Elle releva ses cheveux, puis laissa finalement quelques mèches encadrer son visage. Devant le miroir, elle s'arrêta. Ce n'était pas de la coquetterie, se dit-elle. Enfin, pas uniquement. Elle voulait être belle, être jolie pour Jeff. Et cette pensée la fit sourire. À la gare, l'air était frais. Une pluie fine tombait sur les quais. Et les voyageurs se pressaient sous les auvents.

Lucille avait terminé ses cours un peu plus tôt. Elle monta dans le train, s'installa près de la fenêtre. Le trajet lui parut plus court que d'habitude. Elle regardait défiler les paysages. Mais son esprit était déjà par lui. Elle imaginait Jeff au théâtre, penché sur ses décors, les manches retroussées, un crayon glissé derrière les oreilles. Elle se demanda s'il penserait à venir la rejoindre, la chercher. Puis, elle se reprit, amusée par son impatience. À l'approche de la capitale, le ciel s'éclaircit. Les toits de Port-Louis apparurent dans la lumière. Puis les rues animées, les bâtiments municipaux et enfin les abords du théâtre. Lucille descendit du train, ajusta son sac et se dirigea vers la rue Touraine, vers le quartier de Saint-Louis. Jeff n'était pas là. Elle sentit une petite déception lui serrer le cœur lorsqu'elle s'empressa de dissimuler à elle-même.

Lucille aurait pu rejoindre directement la maison de ses grands-parents. Mais quelque chose la poussa vers le théâtre. Elle voulait le surprendre. Lorsqu'elle arriva devant l'entrée des artistes, elle entendit des voix et des éclats de rire. Une répétition venait de s'achever. Des comédiens français sortaient par petits groupes, tandis que des employés transportaient les accessoires. Jeff se tenait près d'un panneau de décor en compagnie d'une jeune comédienne de la troupe. La femme riait à une remarque qu'il venait de faire. Elle avait posé une main sur son bras. Avec cette familiarité naturelle des artistes qui travaillaient ensemble, qui travaillaient en groupe. Lucille s'arrêta. Elle ne ressentit pas de colère. Elle savait que Jeff travaillait avec des artistes, qui devaient parler avec elle, rire parfois, partager les exigences d'une représentation au théâtre. C'était souvent comme ça. Pourtant, elle éprouva une petite pointe au cœur, une sensation nouvelle et désagréable quelque part. Elle allait plutôt faire demi-tour lorsque Jeff tourna la tête. Son visage changea aussitôt. Lucille ? Il se dégagea doucement de la conversation et vint vers elle. Lucille sentit son trouble s'effacer, remplacé par une joie qu'elle ne parvenait pas à cacher. Je pensais vous trouver au théâtre, dit-elle. Et moi, je pensais vous attendre à la gare. Nous avons donc manqué notre rendez-vous. Je suis arrivé sur Port-Louis plus tôt, Jeff. Heureusement, nous sommes retrouvés. Il la regardait avec une telle chaleur qu'elle oublia presque la scène qu'elle venait de surprendre. Presque. Jeff remarqua pourtant son sourire un peu trop sage. Vous êtes arrivé depuis longtemps. Assez longtemps pour découvrir que vous êtes très occupé, Jeff. Il y eut un petit rire. C'est une façon élégante de me reprocher quelque chose. Je ne vous reproche rien. Elle avait prononcé ces mots avec douceur, mais son regard s'attarda sur lui.

Jeff comprit. Il prit sa main sans chercher à se justifier longuement. Cette comédienne travaille avec nous depuis plusieurs semaines. Nous préparions une scène. Elle me demandait un avis sur le décor. Lucille baissa les yeux vers l'homme. « Je sais. Je sais. Et vous êtes venu jusqu'ici pour me voir. » Elle releva la tête. « Peut-être. » Il sourit. « Alors je suis heureux que vous soyez venu, Lucille. » Cette fois, Lucille ne détourna pas le regard. Ils restèrent quelques secondes ainsi, au milieu du mouvement des artistes et des employés du théâtre. Puis Jeff se pencha légèrement vers elle. Leur baiser fut bref, mais assez tendre pour que Lucille en oublie les voix qui les entouraient. Lorsqu'ils se séparèrent, elle avait les joues légèrement colorées. « Vous avez du travail, monsieur. » Le scénographe, murmura-t-elle. « Plus maintenant. » Elle rit doucement. Et ce rire, pour Jeff, valait toutes les ovations d'une salle pleine. Ils quittèrent le théâtre ensemble. La rue était animée à cette heure-ci. Les marchands rangeaient leurs étals, des passants se hâtaient sous les derniers rayons du soleil, et les façades anciennes semblaient éveillées à la douceur du soir qui s'approchait. Lucille marchait près de lui, le bras effleurant parfois le sien. Sa robe suivait le mouvement de ses pas. Et lorsqu'elle se tournait vers Jeff, une mèche venait souvent se poser sur sa joue. Il avait envie, oui, il avait envie de la dessiner. Cette envie, lui, était devenue familière. Depuis leur rencontre, il avait commencé à retenir des détails qu'il n'aurait jamais songé à noter auparavant. La courbe de son sourire, la manière dont elle plissait légèrement les yeux lorsqu'elle réfléchissait, son profil lorsqu'elle regardait les maisons. Il ne lui avait rien dit, mais dans son carnet, plusieurs esquisses lui ressemblaient déjà. Ils s'arrêtèrent devant une petite boutique dont la vitrine reflétait les dernières lueurs du jour. « Vous êtes silencieux, » remarqua Lucille. « Je réfléchis. Je réfléchis. À quoi ? À quelque chose que je voudrais vous montrer. » Elle pencha légèrement la tête. « Encore un mystère, Jeff. » Un ancien mystère. Jeff sortit de sa poche une feuille pliée. Il l'ouvrit avec précaution. C'était un dessin représentant un navire à quai, vu de trois quarts, avec une précision remarquable. Les cordages, les mâts et les lignes de la coque étaient tracés d'une main sûre. Au bas de la feuille, une signature apparaissait. Bertrand Bénard. Lucille contempla le dessin. « C'est votre père !» Jeff acquiesça. Il dessinait ainsi. Il passait une journée entière à observer un navire au port. Il disait que chaque bateau avait son caractère, comme les hommes. Lucille sourit. « Je crois que vous lui ressemblez. » Jeff baissa les yeux vers la feuille. « On me l'a dit. On me l'a dit souvent. » Il ne précisa pas que cette ressemblance lui avait parfois pesé. Depuis la disparition de son père, il avait cherché dans ses gestes, dans ses dessins et même dans sa manière de regarder la mer une réponse qu'il n'avait jamais retrouvée. Lucille, elle, observait toujours le dessin. « Il avait beaucoup de talent, votre père. » Oui, il replia lentement la feuille. Mais il ne dessinait pas seulement des navires. Jeff sortit une seconde esquisse. Cette fois, il s'agissait d'une maison ancienne, représentée par ses volets, son entrée et ses fenêtres étroites. Lucille reconnut aussitôt la façade de la rue Touraine. Elle sentit un frisson lui parcourir les épaules. Oui, un frisson.

Et la maison, oui, il avait dessiné bien avant que je m'y intéresse. Jeff hésita. Il y a aussi ceci. Il lui montra une autre feuille, plus petite, sur laquelle apparaissait la silhouette d'une femme. Le visage n'était pas entièrement dessiné. On distinguait seulement une ligne de profil, une mèche de cheveux et le mouvement d'une robe. Lucille resta silencieuse. Elle ne savait pas pourquoi ce dessin l'émouvait autant. Peut-être était-ce là la délicatesse du trait. Peut-être la manière dont le dessinateur avait cherché à saisir un mouvement plutôt qu'une apparence. « Oui, mais qui était-elle ?» demanda Lucille. Jeff secoua la tête. « Je ne sais pas. » Il regarda le dessin. Je l'ai trouvé parmi les papiers de mon père. Lucille sentit que cette réponse ne suffisait pas. Mais elle n'insista pas. Elle regarda encore la silhouette. Il y avait dans ses dessins quelque chose de familier, sans qu'elle puisse expliquer quoi. Puis elle leva les yeux vers Jeff. « Vous devriez garder ces feuilles précieusement, Jeff. C'est ce que je fais, Lucille. Et peut-être les montrer à quelqu'un qui pourrait les reconnaître. » Jeff ne répondit pas tout de suite. Il avait pensé à cette possibilité, bien sûr. Mais jusqu'à présent, il n'avait jamais osé chercher sérieusement. Il ignorait où commencer. Lucille lui rendit la feuille avec précaution. Leurs doigts se touchèrent. Cette fois, aucun des deux ne se pressa de retirer sa main.

Un corps perdu dans les secrets de la rue Touraine. Bienvenue les amis. Reprenons la suite de notre histoire. Le soir descendait sur par lui lorsqu'ils reprirent ensemble leur chemin. Lucille et Jeff passèrent devant les vieilles maisons de la rue Touraine. Puis s'engagèrent dans une ruelle un peu plus calme. Les réverbères commençaient à s'allumer et leur lumière se reflétait sur les pavés encore humides. Lucille marchait à côté de Jeff d'un pas léger, presque insouciant. La lumière glissait sur sa robe et dessinait, au rythme de ses mouvements, de délicates ombres sur les pierres anciennes. Jeff se surprit à la regarder. Elle avait cette manière, bien à elle, de tourner légèrement la tête lorsqu'elle et s'y écoutait, laisser son regard s'attarder sur lui avant de le détourner avec un sourire discret. « Pourquoi me regardez-vous ainsi, Jeff ?» demanda-t-elle doucement. « Je cherche à comprendre quelque chose. Et vous avez découvert ?» que certaines choses sont plus difficiles à dessiner que les autres. Lucille baissa les yeux amusée. Vous voulez dire que je suis difficile à dessiner ? Non, vous êtes difficile à oublier, Lucille. Elle ne répondit pas tout de suite. Un sourire apparut sur ses lèvres, puis disparut presque aussitôt, comme si elle avait voulu le retenir. Ils continuèrent à marcher. Leurs épaules se frôlaient parfois. À chaque fois, aucun des deux ne s'écartait vraiment. Et dans le silence qui suivit, Port-Louis sembla leur appartenir un peu. Au détour d'une rue, Jeff ralentit. « Demain, je voudrais retourner à la maison. » Lucille comprit immédiatement. Celle de la rue Touraine. « Je voudrais essayer la clé et voir si je peux retrouver d'autres papiers de mon père. » Elle contempla un instant les maisons autour de « Nous irons ensemble. » Jeff la regarda. « Vous n'avez pas peur de ce que nous pourrions découvrir. » Lucille réfléchit un instant. Un peu, légèrement, peur. Elle prit doucement son bras, mais je crois que certaines vérités sont moins effrayantes lorsqu'on ne les cherche pas seul. Il sentit sa gorge se serrer. Pendant des années, il avait porté ses questions sans les partager. Il avait appris à vivre avec l'absence, à travailler, à plaisanter et à cacher sous une apparente légèreté la place immense que son père occupait encore dans son esprit. Et voilà que cette jeune femme, par quelques mots simples, venait de lui offrir quelque chose qu'il n'avait pas osé espérer. Il s'arrêta. Lucille leva les yeux vers lui. Jeff posa une main sur sa joue avec une délicatesse qui la fit frissonner. Elle ne recula pas. Le baiser qu'ils échangèrent fut plus long que les précédents. Il n'avait rien de précipité. Il ressemblait à une promesse que ni l'un ni l'autre n'avait encore formulée. Lorsqu'ils se séparèrent, Lucille conserva les yeux fermés un instant. Puis, elle posa

0: sa main sur celle de Jeff. À demain, Jeff. À demain. Elle reprit le chemin de la maison de ses grands-parents. Jeff la regarda s'éloigner. À plusieurs reprises, elle se retourna vers lui, chaque fois, avec ce même sourire discret qui semblait lui être réservé. Lorsqu'elle disparut derrière la porte, il restait encore quelques secondes dans la rue. Puis Jeff sortit son carnet. À la lumière d'un réverbère, il commença à dessiner. Il traça d'abord la ligne de la rue, les fenêtres anciennes et les volets de la maison. Puis, presque sans s'en rendre compte, il ajouta la silhouette de Lucille, marchant devant lui, la tête légèrement tournée, une main tenant son sac et quelques mèches de cheveux échappées de sa coiffure. Il s'arrêta. Ce dessin-là n'était pas comme les autres. Il ne représentait ni un navire, ni une façade, ni un décor de théâtre. Ce dessin représentait une présence. Et tandis qu'il refermait son carnet, Jeff comprit que depuis quelque temps, sa vie ne se partageait plus seulement entre les théâtres, les maisons anciennes et les souvenirs de son père. Il y avait désormais Lucille. Et avait cette clé. Demain, ils ouvriraient peut-être la porte de la rue Touraine. Peut-être y trouveraient-ils des lettres, des dessins ou de simples objets oubliés. Mais Jeff avait le sentiment que la maison gardait bien davantage qu'un souvenir. Elle gardait une histoire. Une histoire qui avait commencé avec sa naissance. Une histoire dont Lucille, sans le savoir, était peut-être déjà l'un des personnages. Dans la maison de ses grands-parents, Lucille monta dans sa chambre et ouvrit la fenêtre. Au loin, Port-Louis s'assombrissait. Les lumières du port tremblaient dans la nuit. Elle pensa à Jeff, à son regard, à la douceur de ses gestes, puis à sa silhouette, à la silhouette dessinée par son père, Bertrand Bénard. Lucille ne comprenait pas encore ce lien étrange entre la maison, le dessin et sa propre émotion. Mais elle savait une chose. Elle savait une chose, Lucille. Le lendemain, elle retournerait à la rue Touraine. Et pour la première fois, elle attendait. Elle attendait une découverte autant qu'un rendez-vous. Fin du chapitre 9 des secrets de la rue Touraine.
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0: Une chanson qui veut tout dire. Bienvenue aux habitués, bienvenue à Charlet, à Patrick, à Jean-Paul, à Marie. On dit bonjour aussi à Lucille, à Jeff, peut-être que quelque part ces personnages nous écoutent. Bienvenue à ceux qui sont dans le nord de l'île, bienvenue à Princely. Bienvenue à Raj aussi, qui s'est branché à Raymond. Vous êtes dans Memory Lane. Nous sommes ensemble jusqu'à 7h.
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0: Let's listen to James Taylor this morning.

0: Salutations à Odile de la Rivière des Anguilles. On salue aussi Marie-Laude qui fête son anniversaire aujourd'hui. Bienvenue à Charlet, à Mario qui nous écoute à Port-Louis. La voix de Diane Tell pour terminer cette quatrième heure de la journée du samedi.
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0: Il est pile 5 heures sur les ondes d'Audrey FM. Bonjour à tous, bonjour Rodrigue. Et oui, nous sommes le samedi 10 octobre 2026 et vous êtes bien sur votre matinale Lévé Rodrigue. Alors que vous soyez encore bien calé sous les draps à négocier les dernières minutes de sommeil ou bien déjà debout, je peux vous titiller pour entamer sa la journée là. Alors merci qu'ils étaient ouverts de la journée, je commence de la journée avec nous. Et bien sûr, au micro, c'est Stéphane qui m'accompagne. Zut, pour assurer la partie technique, c'est Franck Meunier. Et on démarre tout de suite avec un premier regard sur l'actualité du jour en compagnie de Willina Manon. Bonjour Willina.
1: Bonjour Stéphane.

0: Bonjour à tous. Les titres, il s'impose dans le paysage de Balladérou par ses dimensions et son architecture. Le Technoparc est appelé à devenir l'un des bâtiments emblématiques de Rodrigue. Célébration des 24 ans de l'autonomie hier à Polytechnique Mauritius. Le chef commissaire François Grandcourt met l'accent sur l'unité, la préservation et surtout la responsabilité des jeunes dans la construction de Rodrigue. Les enfants de l'école communautaire d'Arocaria expriment à leur manière leur attachement à leurs îles et leur compréhension des valeurs qui contribuent au vivre ensemble. C'était hier en présence de l'adjoint au chef commissaire Johnson Roussi. Projet du développement aéroportuaire à Plein Corail, la Banque mondiale annonce une accélération des procédures de signature et le démarrage probable des travaux vers mars 2027. Voilà autant donc pour les titres. Je vous retrouve à 6h pour le journal. Je vous laisse en compagnie de Stéphane et Franck pour la suite. Bonne matinée.
1: Merci beaucoup, Willy Namanon. Nous vous retrouvons à 6h pour le grand journal. À tout à l'heure.
0: À tout à l'heure, Stéphane.
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2: Et quel est le temps donc en ce samedi et pour le week-end à venir? Pour le savoir, allons tout de suite à la station météorologique de Vakwa pour retrouver M. Mounier Chamtali. M. Chamtali, bonjour.
3: Oui, bonjour à vous, bonjour à tous.
2: Est-ce que vous êtes capable de nous un aperçu les temps qui vous faire à Rodrigue, Zodi et pour le week-end?
3: Effectivement, donc pour aujourd'hui, nous

0: quelques nuages qui préviennent du secteur est, qui toujours plus traverse l'île et en ce début de matinée. Donc, nous prenons quelques averses, toujours, et tout ce matin. Et nous prenons les autres nuages aussi qui peuvent traverser tôt dans la nuit. Donc, tôt dans la nuit aussi, un petit peu de pluie. Mais sinon, ça pendant la journée et dans la soirée aussi. Donc, ça, ce sera plutôt du beau temps en général. En termes de température, la maximale pour entre 25 et 28 degrés Celsius. La minimale pour entre 19 et 20, 22 degrés Celsius. Le vent est un vent modéré, donc d'environ 25 km par heure en moyenne du secteur est, avec une pointe de 50 km par heure dans certains endroits. Mais les patanes qui du vent pourront renforcer durant la nuit. Et du côté de la mer pour aujourd'hui, donc la mer est praticable pendant la journée, mais il devient mauvais durant la nuit avec une vague de l'eau de 2,50 m. Donc la sortie en mer qui vous déconseille à partir de cette nuit. Et justement, un aperçu du temps pour demain dimanche. Donc on a fait mentionner déjà, la mer pourrait être mauvaise durant la nuit, donc demain, la mer pourrait se mauvaise pendant la journée. Et demain, nous prenons aussi la houle du sud-ouest en déobrisant. Et du côté du vent, alors un léger renforcement dans le vent. Donc une patente qui le vent, il peut d'environ 30 km par heure en moyenne demain. Et sinon ça, du côté du temps même. Donc nous prenons quelques nuances qui peuvent traverser l'île de temps en temps. Donc ce sera des averses occasionnelles pour demain. Donc voilà un petit peu en ce qui concerne le temps. Merci, bonne journée et bon week-end à tous.
1: Merci beaucoup, M. Chamdali. Donc, excellente journée et très bon week-end à vous de même.

Je vais maintenant vous faire part de ces deux avis de décès. On nous prie d'annoncer le décès de Madame Marie-Eda Rousti, décès de Madame Marie-Eda Rousti, aussi connue sous le nom de Eda. Elle était âgée de 83 ans, ex-habitante de Belascar. Le convoi mortuaire sortira de chez son époux, M. Régis Rousti, à Belascar, ce samedi 10 octobre 2026, à 10h, pour se rendre à l'église Saint-Cœur de Marie à Port-Mathurin et de là au cimetière de Belascar. Et on nous prie d'annoncer le décès de Mademoiselle Anne-Lise Jolicoeur, décès de Mademoiselle Anne-Lise Jolicoeur, aussi connue sous le nom de Mélanie. Elle était âgée de 21 ans, ex-habitante de Montagne Malgache. Le convoi mortuaire sortira de chez sa mère, Marie-Lise Jolicoeur, à Montagne Malgache. La date et l'heure des funérailles vous seront communiquées ultérieurement. Assez de familles affligées par ces deuils, la MBC présente ses plus vives sympathies.

Bien le bonjour à vous tous et à toutes. J'espère que ça va bien, qu'ils étaient bien réveillés en notre compagnie. Et oui, c'est un autre jour, c'est un nouveau jour qui nous peut passer ensemble. Et quel plaisir pour réveiller chaque matin, pour donner l'énergie et surtout pour permettre de passer un agréable moment en notre compagnie. Et une petite pensée à nos camarades Bazaï, donc qui m'aussièrent, il finit, arrive dans Bazaï, finit. Installe de ban légumes et bien sûr, ne pas oublier aussi ban moun qui peut travailler en ce moment, qui peut finir son shift ou bien qui nous rend bonheur dans ce travail. Donc, excellente journée, bon courage, nous avec Zut pour support Zut, pour encourager Zut. Alors, la prochaine chanson, donc, nous mettons un petit peu de l'ambiance, surtout, nous mettons une petite vibration latine, c'est à la manière d'Henri Salvador avec ce titre Chambre avec vue. Très bonne écoute.

bien sûr. Qui dit matin dit aussi douceur. Et la prochaine chanson, donc, il est créé par une chanteuse britannique qui, justement, lui fait le lien avec nos mois d'octobre rose. Donc, cet artiste-là, il tient un concert du sang. Après le succès de ce santé dans les années 90, il y a la guerre contre le cancer et finalement, il est en rémission. Donc, on écoute ensemble Beverly Craven avec ce titre, Promise Me.

Voilà, tu peux écouter la voix délicate de Beverly Craven et son inoubliable ballade Promise Me. Et oui, c'est un artiste donc, qui, moi, je peux dire, un succès marquant, mais aussi il y a une madame qui tient un courage contre une épreuve qui tient non. Surtout quand il est diagnostiqué pour la première fois au début des années 2000 du cancer du sein. Et surtout, il tient une récidive des années plus tard. Et il choisit pour lui montrer la scène et lui cause ouvertement pour libérer son parole et surtout pour encourager les autres madames pour faire zut dépister. Voilà un rappel qui nous bizarre prend en compte nous la santé et surtout un dépistage et pas coûte nous non rien. Donc, si jamais, par exemple, nous avons envie qu'on ait si nous avons un cancer ou bien si nous avons un dans nous la croix, un entourage qui passe dans ce moment difficile là, nous bizarre là avec zut. Encourage-t-il et donne-t-il

un peu courage, dans un peu de soutien, parce que c'est un moment très difficile, et surtout, moi aussi, qui ça pour permettre d'être soulagé, et surtout, je suis capable de passer un moment difficile là avec plus de quiétude. Alors, 5 heures passées de 19 minutes, et si jamais je tenais ma dédicace d'anniversaire ce matin, bien sûr, je suis capable d'envoyer nous un message sur le 8448 MTEL ou 8283 Mighty. Donc, pour souhaiter bon anniversaire à un membre de la famille, un camarade. Donc, je tenais jusqu'à 6 heures pour vous envoyer ce message. Et le procédé, donc, comme suit, ce n'est pas, vous allez mettre Rodanif, tape Rodanif espace, ce message. Alors, je tenais jusqu'à 6 heures pour vous envoyer nous un message. Et bien sûr, ça pour faire nous plaisir lire ce message d'anniversaire en ce samedi matin. Prochaine santé, donc, toujours nous rester dans la douceur. Et cette fois-ci, une spéciale dédicace à amateur, amoureux de chansons rétro. Mal écoute, Maxime Le Forestier avec ce titre, San Francisco.

Alors, nous continuons de plus belle avec une programmation musicale après San Francisco de Maxime Le Forestier. Une spéciale dédicace à tout le monde qui peut écouter nous à l'île Maurice et tout spécialement à Delphine qui peut écouter nous. Donc, un bonjour et surtout un excellent week-end. Alors, on propose qu'ils nous écoutent ensemble New West avec ce titre Those Eyes. Mais avant, nous écoutons ensemble un classique de Coldplay, extrait de notre premier album Parachutes. Nous écoutons Yellow.

0: Voilà, c'était New West avec ce titre Those Eyes, 5h passées de 31 minutes. On nous passe tout de suite à la page météo de ce matin.
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0: Communiqué de la météo pour Rodrigue émis à 4h30 en ce samedi 10 octobre 2026. Situation générale des nuages venant du secteur est influence le temps local tôt ce matin. Prévision pour les prochaines 24 heures, mi-couvert à nuages tôt ce matin avec quelques averses et essentiellement beau par la suite. La température maximale variera entre 25 et 28 degrés Celsius. Le temps restera essentiellement beau dans la soirée et d'autres nuages venant de l'est-sud-est apporteront quelques averses tard dans la nuit. La température minimale variera entre 19 et 22 degrés Celsius. Le vent soufflera du secteur est d'environ 25 km/h avec des pointes de 50 km/h se renforçant durant la nuit. En ce qui concerne l'état de la mer, elle sera agitée au-delà des récifs, devenant graduellement forte durant la nuit avec des vagues de l'ordre de 2,50 m. Les sorties en haute mer sont déconseillées à partir de cette nuit. La pluviométrie durant les dernières 24 heures est comme suit. Poix-de-Canon, 0,0 mm de pluie, de même à Patate-Théophile, mais 5,1 mm de pluie enregistrée à Pleine Corail. Pour nos amis pêcheurs et plaisanciers, voici pour tout de suite vos horaires marées. Marée haute, 12h30 et demain 0h43, marée basse à 6h20 et 18h40. Alors le soleil nous a dit bonjour ce matin il y a 12 minutes à 5h21 pour nous dire au revoir ce soir à 17h47. C'était votre communiqué de la météo selon la station météorologique de Vacoix.

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1: Je vais maintenant vous faire part de ces...

ça vient de laisser. On nous prie d'annoncer le décès de Mademoiselle Anne-Lise Jolicoeur. Décès de Mademoiselle Anne-Lise Jolicoeur, aussi connue sous le nom de Mélanie. Elle était âgée de 21 ans, ex-habitante de Montagne Malgache. Le convoi mortuaire sortira de chez sa mère, Marie-Lise Jolicoeur, à Montagne Malgache. La date et l'heure des funérailles vous seront communiquées ultérieurement. Et on nous prie aussi d'annoncer le décès de Madame Marie-Eda Rousti. Décès de Madame Marie-Eda Rousti, aussi connue sous le nom de Eda. Elle était âgée de 83 ans, ex-habitante de Belascar. Le convoi mortuaire sortira de chez son époux, Monsieur Régis Rousti, à Belascar, ce samedi 10 octobre 2026, à 10h, pour se rendre à l'église Saint-Cœur de Marie, à Port-Mathurin, et de là, au cimetière de Belascar. À ces deux familles affligées par ces deuils, la MBC présente ses plus vives sympathies.

0: 5 heures passées de 40 minutes, c'était dit, et moi encore, du père Jocelyn Grégoire. Et bon réveil à tous nos auditeurs et auditrices qui fait que rejoignent-nous en ce samedi matin.
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Alors, avant qu'il nous passe tout de suite à Zote, horoscope du jour, mot pour lire Zote, deux communiqués du CEB. Alors, les abonnés dans sous anglais, Caven Provert, Marcel Manter Rouge et Jean Tac, sont avisés que la fourniture d'énergie sera interrompue de 8h30 à 15h le samedi 10 octobre 2026 en raison des travaux qui seront effectués sur le réseau électrique. La fourniture sera rétablie sans préavis à l'achèvement des travaux. Le CEB prie sa fidèle clientèle affectée par cette coupure de bien vouloir l'excuser pour tout inconvénient. Il y a un autre communiqué du CEB, donc les abonnés de Pointe-Monnier, Mont-Vénus et Crève-Cœur sont avisés que la fourniture d'énergie sera interrompue de 8h30 à 15h le samedi 10 octobre 2026 en raison des travaux qui seront effectués sur le réseau électrique. La fourniture sera rétablie sans préavis à l'achèvement des travaux. Le CEB prie sa fidèle clientèle affectée par cette coupure de bien vouloir l'excuser pour tout inconvénient. Bonjour et bon réveil à tous, ben, auditeurs qui fait rejoindre nous. J'espère que ça va, que je t'attaque pour ce week-end qui vient, d'autant qu'ils ont dit. Donc, nous connaissons la pissourite, donc, qui est ouverte aujourd'hui. Donc, à tout bandi moun qui désalo la côte, qui vient attendre, qui se dit l'opportunité pour à la pisse. Donc, merci, qui êtes là. Donc, nous souhaitons un bon courage et une excellente journée.

0: Alors, nous avons ensemble qui va nous étoiler une réserve pour vous en ce samedi avec votre horoscope du jour.
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Débutons avec nos amis les béliers, journée zen. Alors, laissez glisser les petites contrariétés aujourd'hui. Taureau, on va chercher vos précieux conseils aujourd'hui. Alors, écoutez attentivement et réagissez promptement. Gémeaux, prenez le temps de donner un coup de fil à un proche que vous n'avez pas entendu depuis longtemps. Ça lui réchauffera le cœur. Cancer, finissez la semaine en douceur, repos bien mérité. Au programme, mégare à l'orage.

Lion, votre bonne humeur est contagieuse aujourd'hui, alors partagez-le sans compter. Vierge, laissez un peu de place à l'imprévu, alors tout n'a pas besoin d'être millimétré. Parfois, l'improvisation rend la journée plus belle. Balance, c'est votre saison, une belle opportunité ou une belle invitation. Pointe le bout de son nez et préparez-vous bien et profitez pleinement de cette journée. Scorpion, rechargez vos batteries car une petite sieste ne fera pas de mal en ce samedi. Sagittaire, l'appel du grand air est trop fort, alors sortez, profitez de l'île. Mais gare au mauvais temps. Capricorne, journée idéale pour ranger, trier et repartir avec l'esprit léger. Verseau, une idée créative et originale va surgir. Notez-la vite pour ne pas qu'elle disparaisse. Et pour terminer, les poissons, faites confiance à votre flair et à votre intuition aujourd'hui. Alors, quel que soit votre signe astral, je vous souhaite à tous et à toutes une excellente journée. On nous prend direction la Réunion avec l'indémodable Dominique Barré avec ce titre « Si haut, dis-moi oui pour la vie ».

Si ou di mwen oui pou la vie de Dominique Barré, oui, l'amour est au rendez-vous. On ce samedi matin, alors pour tout de suite, nous allons ensemble qui ban événement nous pays célébrer en ce 10 octobre et surtout qui ban événement inarrivé dans l'histoire de l'humanité. Nous allons éphéméride.

Alors, en ce 10 octobre, quand nous tournons les pages du calendrier, justement, et dans deux grands moments, donc sur le plan de la solidarité, jeudi, c'est la journée mondiale de la santé mentale. Alors, dans le rythme effréné, de nous la vie, c'est l'occasion pour faire nous rappel qu'il prend soin de sa tête est tout aussi précieux qu'il prend soin de nous les corps. Alors, jeudi, et bien sûr tous les autres jours de cette année, et une bonne année qui finit, un mot bienveillant, une oreille tendue à une proche, un sourire ce matin, ça ne coûte rien et surtout, l'y faire un bien fou. Et puis, côté musique, le 10 octobre est marqué par le souvenir d'une voix éternelle. Alors, en 1963, la France et le monde faisaient leur adieu à Edith Piaf, une femme qui chante avec ce trip. Qu'une capave transforme chaque épreuve qu'il y vive, notamment la perte de son amour Michel Sardan, et surtout, l'infait, ce bonne santé, vit même hymne à la vie et à l'amour.

Et bien sûr, nous pas oublier qu'il y a aussi le prénom du jour. Donc, le prénom qu'il nous fait célébrer, c'est Ghislain. Donc, Ghislain, Elric et Ghislaine. Donc, à tout ban Ghislain, Elric et Ghislaine. Donc, nous souhaitons une excellente journée et une très bonne fête. Donc, d'autant qui me sient qu'il y a beaucoup ban Ghislaine, surtout, donc, qui écoute la radio. Et une pensée spéciale à Miss Ghislaine qui écoute nous du côté de Grand du Roi. Une excellente journée. Et ben voilà, c'était The Éphéméride en ce samedi. Donc, dans quelques minutes, c'est The Grand Journal en compagnie de Willina Manon. Mais en attendant, me propose de qui nous écoute ensemble une santé de Cassia. Juste après, une courte page de pub. Alors, plutôt la chanson avant la courte page de pub.

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1: Belle matinée à tous et à toutes, il est 6h. Et voilà notre grand journal, nous accueillons pour tout de suite Willina Manon. Bonjour Willina.
2: Bonjour Stéphane. Bonjour à tous, merci de nous rejoindre pour ce journal. Nous démarrons avec les titres. Il s'impose dans le paysage de Baladirou par ses dimensions et son architecture. Le Technoparc est appelé à devenir l'un des bâtiments emblématiques de Rodrigue. Célébration des 24 ans de l'autonomie hier à Polytechnique Mauritius, le chef commissaire François Grandcourt met l'accent sur l'unité, la persévérance et surtout la responsabilité des jeunes dans la construction de Rodrigue. Les enfants de l'école communautaire d'Arocaria expriment à leur manière leur attachement à leur île et leur compréhension des valeurs qui contribuent au vivre ensemble. C'était hier en présence de l'adjoint au chef commissaire Johnson Rusty. Projet de développement aéroportuaire à pleine corail, la Banque mondiale annonce une accélération des procédures de signature et de démarrage probable des travaux vers mars 2027. Il s'impose déjà dans le paysage de Baladirou par ses dimensions et son architecture. Le technoparc composé de 3 étages est appelé à devenir l'un des bâtiments emblématiques de Rodrigue. À quelques jours de son ouverture, cette nouvelle infrastructure gérée conjointement par la Baladirou Technoparc Company Limited, l'Assemblée régionale et la Banque de développement témoigne de la volonté de la Commission des TIC de développer davantage le secteur des TIC, un bâtiment tourné vers la technologie et la formation offrant des opportunités pour les jeunes. Cathy Auguste nous donne les détails.
3: Imposant avec une superficie de 3600 m² dans les hauteurs de Baladirou, ce bâtiment ne passe pas inaperçu car il est le plus grand de l'île. Le Technoparc s'apprête à ouvrir ses portes ce lundi 12 octobre en présence du Premier ministre, le docteur Navin Ramgoolam, et entend marquer une nouvelle étape dans le développement de Rodrigue. Derrière cette infrastructure intelligente, une ambition, créer un espace moderne où se conjuguent technologie, formation et innovation.
4: C'est un bâtiment composé de rez-de-chaussée et de 3 étages et qui est fin prêt pour être opérationnel, dont toute bonne installation finie faite. Les investisseurs déjà commencent à montrer bonne signe d'intéressement. Si tout passe bien, d'ici quelques mois, nous pourrons pas tout bonne premier travailleur, téléopérateur, venir travailler dedans. Nous avons besoin de dire aussi au niveau de la commission, c'était notre rôle bien avant ça, de faire en sorte à ce que les jeunes qui veulent travailler dans le secteur de l'informatique, de gagner la formation voulue pour qu'ils soient capables d'être recrutés comme un téléopérateur. Et au niveau de la commission, on a un projet aussi de pouvoir quand même garder un espace qui est réservé pour la formation. On a aussi un espace qui nous voulait garder un incubateur. Ça veut dire que tout un jeune ou tout un entrepreneur de Rodrigue dans l'informatique qui désire avoir un espace pour capable de créer notre propre entreprise, nous voulons de ça, nous mettons beaucoup de facilité à notre disposition. Et en même temps aussi, nous avons un espace qui nous est dédié à tout un digital nomade.
3: D'ailleurs, plus de 450 jeunes ont été formés dans le domaine de l'informatique depuis 2022 à ce jour. Pour les jeunes Rodriguais, ce bâtiment représente surtout de nouvelles perspectives d'avenir.
5: Un grand avancement, surtout pour les jeunes, parce que l'informatique devient de plus en plus évidente pour l'avancement des jeunes. Il y a une plateforme qui peut offrir beaucoup d'opportunités pour les jeunes. En tant qu'ils ont fait une formation, nous avons un investisseur qui peut investir dans Rodrigue et développer le pays plus.
3: Quelques 265 millions de roupies ont été investis dans la construction de ce bâtiment. Dans les 2 autres phases du projet, d'autres bâtiments issus

0: seront également construits.
1: Célébrer les 24 ans de l'autonomie de Rodrigue, c'est aussi regarder vers l'avenir. À l'occasion de la journée de Rodrigue, organisée autour du thème Bizet et Nantou pour faire un sel, le chef commissaire François Goncourt était l'invité d'honneur au Polytechnique Smoje Sabé Malgache hier. Devant les étudiants, il a livré un message axé sur l'unité, la persévérance et surtout la responsabilité de la jeunesse dans la construction de Rodrigue de demain. Marie-Pierre Emilia Philippe.
2: Abbé Malgache, l'immo bâtisseur, résonne dans l'enceinte de Polytechnique Mauritius, donnant le ton à cette journée de Rodrigue placée sous le signe de la jeunesse. Une jeunesse qui n'est pas seulement spectatrice de cette célébration, elle est au cœur des échanges et porte aussi un regard sur l'avenir de son île.
3: Nous, en tant qu'Iban jeunes, surtout, nous devons persévérer, surtout dans nos études et surtout ici à l'établissement de Polytechnique, que vraiment nous apprendre de nous-mêmes comment débrouille-nous surtout, bons élèves. L'éducation, c'est un meilleur point pour l'avancement de demain.
2: Cette journée représente également une occasion de rappeler aux étudiants l'importance de leur formation et de leur contribution future au développement de Rodrigue.
4: Vous représentez l'avenir de notre société. Je vous encourage à cultiver la discipline, le respect et le sens des responsabilités. Profitez de chaque occasion pour apprendre, progresser et devenir des citoyens responsables et engagés.
2: Le thème « Bizet et Nantou pour faire un sel » invite ainsi chacun à apporter sa contribution face aux jeunes. Le chef commissaire François Goncourt insiste sur la persévérance, l'engagement et la responsabilité.
5: L'autonomie de Rodrigue nous a donné la responsabilité de prendre en main notre destin et de construire nous-mêmes notre avenir. Et c'est précisément ce que donne toute sa profondeur au thème choisi pour célébrer les 24e anniversaire de l'autonomie de notre île. Je cite « Bizet Nantou pour faire un sel ». Fin de citation. Car notre autonomie n'est pas l'œuvre d'une seule personne, d'une seule institution, d'une seule génération. Elle est le fruit d'une volonté collective, portés par des femmes et des hommes qui ont uni leurs forces, leurs compétences et leurs convictions pour faire avancer Rodrigue.
2: La célébration a également été marquée par la remise d'un cadeau du chef commissaire à l'institution, suivi d'une animation culturelle assurée par les étudiants.
1: Après le message du chef commissaire aux étudiants de Polytechnique Mauritius, c'est à l'école communautaire d'Arocaria que son adjoint s'est adressé aux élèves. À l'occasion de cette célébration, Johnson Roussy a mis l'accent sur l'importance du respect, de la solidarité, de la responsabilité, les valeurs essentielles pour construire le Rodrigue de demain. Le reportage de Marie-Pierre Emilien Philippe.
2: Un message qui s'adresse aussi aux plus petits. À l'école communautaire d'Arocaria, les élèves ont été sensibilisés à leur tour à l'importance des valeurs qui doivent guider la nouvelle génération. À travers les différentes activités organisées dans le cadre de la journée de Rodrigue, les enfants ont exprimé chacun à leur manière leur attachement à leur île et leur compréhension des valeurs qui contribuent au vivre ensemble.
6: L'autonomie, c'est quand le gouvernement Maurice autorise Rodrigue prendre sa propre décision pour lui-même.
7: Pour 24e anniversaire, l'autonomie, dans les communes, faire une danse traditionnelle, une théâtre, même bien contre la journée.
2: Au-delà de la célébration, l'objectif était aussi de faire réfléchir les jeunes sur leur rôle au sein de la société. L'adjoint au chef commissaire a ainsi insisté sur le respect de l'autre, la solidarité, mais aussi la responsabilité de chacun dans la construction de l'avenir de Rodrigue.
8: Le message du chef commissaire, il y a plusieurs mots, plusieurs thèmes. Il y a premièrement le thème « Bizet et Nantou » pour faire un sel. Hein? Donc notamment, il faut tous les Rodriguer, n'est-ce pas, pour faire une seule île Rodrigue. Donc c'est un message d'unité, c'est un message de rassemblement. Et là-dedans aussi, on parle de responsabilité. Quelles sont nos responsabilités? L'école, c'est aussi l'école des valeurs. Les valeurs d'honnêteté, les valeurs de responsabilité, les valeurs d'entraide, qui est très fort à Rodrigue, et les valeurs pour devenir

0: un bon citoyen.
1: Le personnel enseignant et non-enseignant de l'école communautaire d'Apocaria a également échangé avec l'adjoint au chef commissaire dans une ambiance conviviale.
2: Une étape importante pour le projet d'agrandissement de l'aéroport de Rodrigues, une délégation de la Banque mondiale menée par le directeur de division Philly Sissoko était en mission d'une journée dans l'île hier. Au programme, une séance de travail avec les différents acteurs du projet, une visite du site de Sainte-Marie et une rencontre avec l'autorité régionale. À l'issue de cette visite, le chef de la délégation se dit satisfait des échanges et annonce une accélération des procédures de signature. Objectif, démarrer les travaux vers mars 2027. Les experts de la Banque mondiale reviendront du 26 au 30 octobre pour évaluer l'avancement du projet. Les précisions de Philly Sissoko, directeur de division de la Banque mondiale pour le Mozambique, Madagascar, Maurice, les Comores et les Seychelles.
3: L'objectif, c'est de revoir l'état d'avancement du projet que nous finançons, qui est un projet extrêmement important pour Rodrigues. C'est un investissement dans une infrastructure, mais au-delà de l'infrastructure, c'est la création d'emplois, c'est l'économie locale qu'on espère que cette infrastructure va permettre de développer. Donc, revoir l'état d'avancement, discuter avec les autorités locales, l'équipe de mise en œuvre de projet, comment est-ce qu'on peut accélérer l'exécution de ce projet afin que les Rodriguais puissent voir les bénéfices de cet investissement, cet important investissement dans leur communauté et dans la création d'emplois. La première réaction est extrêmement positive. Je pense que de part et d'autre, il y a beaucoup d'attentes. Mais de ce que j'ai entendu ce matin, des différentes présentations, les mois prochains, le processus va être accéléré. On espère avoir le contrat pour l'infrastructure majeure d'extension de l'aéroport, mais aussi de tous les investissements annexes, être signé avant décembre pour que les travaux puissent commencer au plus tard en mars. On espère aussi que toutes les autres activités de soutien à l'agriculture locale, de soutien à la pêche, de soutien au tourisme puissent être accélérées.
2: Plus d'une centaine de chiens et de chats ont déjà été stérilisés, vaccinés et dotés d'une micropuce. La campagne de stérilisation qui a débuté le lundi 5 octobre dernier à Rodrigues se poursuit. Jeudi dernier, les équipes étaient à Baie aux Huîtres où les habitants de la région ont une fois de plus démontré leur intérêt pour le bien-être de leurs animaux. Les organisateurs se disent satisfaits du déroulement de la campagne et de la compréhension des propriétaires. Mike Pialui.
4: Ils sont là depuis 8 heures ce matin. La famille Farla, propriétaire de 100 chiens, a bien compris l'importance de la stérilisation pour le bien-être de leurs animaux.
5: Le premier labour, nous avons 5 chiens, 4 000 animaux. Nous avons une bonne affaire qui le gouvernement peut faire parce que les chiens rentrent sur la fléau de Rodrigues. Je sais, moi j'ai un anti-stress au travail, j'ai un peu de manger, j'ai grandi.
6: Pour moi, il y a plus qui nous stérilise, nous bannent les chiens. Et ça va empêcher, on a beaucoup de chiens Rodrigues, mais pour empêcher la nidification, tout ça là, mais nous stérilisent nous les chiens.
4: La satisfaction est de mise du côté des vétérinaires. Les propriétaires qui viennent faire stériliser leurs chiens et leurs chats respectent les consignes qui leur sont données. Les interventions durent environ 15 minutes. Après l'opération, les animaux sont placés au repos afin de récupérer progressivement avant de reprendre connaissance.
7: Donc, Sophon stérilise à peu près plus qu'ils sont toutous. Donc, on sort juste 3 jours, 4 jours là. Et normalement, un propriétaire peut amener ses toutous à jeun, donc sans manger, sans boire. Il peut signer un papier côté toutous sur l'information. Nous pouvons microchip toutous et à ce moment-là, nous pouvons donner ce piqueur anesthésie. Après ça, il peut dormir, nous pouvons raser, préparer pour surgical l'opération. Et à ce moment-là, pour amener de caravane, nous pouvons stériliser. Donc, pour les femelles, ça prend à peu près 15 minutes, et pour les mâles, un petit peu moins. Et après ça, nous attendons un petit peu 10 à 15 minutes pour qu'ils soient réveillés. À ce moment-là, le propriétaire est là, capable de prendre zut et rentre la case.
4: La campagne prendra fin le mardi 13 octobre à Rochebondieu. Les organisateurs espèrent stériliser quelques 500 chiens et chats d'ici la fin de cette campagne.
2: Ce qui nous amène à 6 heures passées de 14 minutes, le rappel des titres pour refermer ce journal.

Il s'impose dans le paysage de Baladirou par ses dimensions et son architecture. Le Technoparc est appelé à devenir l'un des bâtiments emblématiques de Rodrigue. Célébration des 24 ans de l'autonomie hier à Polytechnique Mauritius, le chef commissaire François Goncourt met l'accent sur l'unité, la préservation et surtout la responsabilité des jeunes dans la construction de Rodrigue. Les enfants de l'école communautaire d'Arocaria expriment à leur manière leur attachement à leur île et leur compréhension des valeurs.

0: procédure de signature et le démarrage probable des travaux vers mars 2027. Voilà ce qui nous amène à la fin de cette édition. Merci de l'avoir suivi.
1: Merci, Willy Namanon. Donc, nous retrouvons dans quelques instants pour la page sportive de ce matin.
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1: Et après les actualités de Rodrigue, place au sport et tout particulièrement le sport international, n'est-ce pas, Willy Namano?
2: Eh oui, Stéphane. Oui, nous parlons des résultats des rencontres d'hier et les principales affiches sportives prévues aujourd'hui en football. Plusieurs rencontres ont retenu l'attention. En Allemagne, le Borussia Dortmund et le Werder Bremen se sont neutralisés sur le score de 2-1. En France, Lens s'est imposé face à Lyon par 2-1. En Espagne, l'Espagnol Barcelone a battu Malaga sur le score 1-0. Dans les qualifications pour la Coupe du monde féminine, la République d'Irlande a signé une large victoire face au Kazakhstan, 8-0. La Suisse a également dominé Israël, 7-3. En cricket, l'Inde a remporté son match de 20 séries face aux Antilles par 6 guichets, tandis que le Pakistan s'est imposé contre le Sri Lanka par 4 guichets. Place maintenant aux rencontres prévues aujourd'hui en Premier League anglaise. Arsenal reçoit Leeds United à 15h30. À 18h, plusieurs rencontres sont au programme. Aston Villa affronte Brentford. Chelsea accueille Bournemouth. Ipswich Town rencontre Fulham, tandis que Sunderland sera opposé à Brighton. Enfin, Manchester United affronte Tottenham Hotspur à 20h30. Des affiches intéressantes à suivre pour les amateurs du championnat anglais. En rugby, plusieurs rencontres sont également prévues aujourd'hui dans le championnat anglais. Northampton affronte Bath, tandis que les Saracens seront opposés au Bristol Bears. Dans le championnat français, le top 14 propose notamment Stade français contre Montpellier, Lyon face à La Rochelle et Clermont contre Bordeaux-Bègle. Et voilà, c'est la fin de ce jour-là, les sports. Merci de votre fidélité. Excellente journée à toutes et à tous. Merci à Franck qui est à la technique ce matin. Et la suite, ce sera avec Stéphane. À vous, Stéphane, pour la suite.
1: Merci beaucoup, Willy Namano. Donc, nous vous souhaitons une excellente journée, très bon week-end. Et nous vous retrouvons à 9h pour un autre point avec l'actualité.
2: Et oui, à tout à l'heure, Stéphane.

Ah, c'est de 18 minutes pour un auditeur, auditrice qui fait que rejoins-nous. Bien le bonjour, excellent réveil, beau samedi et surtout un excellent week-end. Et bien sûr, là nous dans la deuxième et dernière partie de cette émission matinale, Lévé Rodrigue m'espérait qui je t'aime bien réveillé, qui maintenant je peux préparer un petit dîner pour un petit déjeuner, ou bien qui je déjà peux affairer et faire un petit ouvrage. Bien sûr, nous là avec ce point combine et bien sûr, nous pouvons tigit tigit dans des jours précisément, nous pour fêter l'autonomie, donc nous jours, Rodrigue's Day. Mais mon propos, qui nous l'écoute ensemble, une santé qui met Rodrigue en valeur, c'est Hardy, exemple à la côte. Rodrigue.

C'est Rodrigue de Hardy et Enfants la Côte. Alors là, nous continuons en musique. Je vous propose qu'il nous mette un petit guide l'ambiance à la manière de Ricardo Perrine et ce titre des Mans et Faux. Juste après, nous allons guetter ensemble ce bel message d'anniversaire.

C'est vrai qu'il y demande des efforts pour vivre la vie, pour capable assumer surtout pleinement une bonne responsabilité et surtout pour faire le bonheur de nous, la famille, et surtout le développement de nos sociétés. Mais nous ne devons pas oublier aussi qu'il nous besoin prendre la vie du bon côté, toujours avec le sourire, toujours avec positivité, parce que la positivité, il y a tire la positivité, et c'est ça même qui garantit qui tout le temps, même si la vie est difficile, même si la vie est compliquée, nous gagnons plus beaucoup, ben, bon quelque chose qui est arrivé dans nous la vie de tous les jours. Et voilà une jolie santé de Ricardo Perrine, des Manzéfaux. Alors là, nous passons tout de suite à ce bel message d'anniversaire.

0: Bon anniversaire à tout qui vient de l'Az en ce samedi 10 octobre. Nous souhaitons de longue vie, bonheur, prospérité et surtout qu'ils profitent au maximum de toute la journée. Alors, nous recevons quelques messages ce matin, mais mon propos est qu'ils nous allient ça ensemble. Alors, bon anniversaire à mon maman chérie Minane de Sainte-Famille qui gagne sous 45 ans aujourd'hui. C'est de la part de sous trois enfants, Ryan, Aljata et Emmanuel de l'île Maurice qui envoient lui une corbeille de bisous. Bon anniversaire à Stéphane de Châteaudoux qui bondit Benili, nous souhaite lui beaucoup bonheur et surtout prospérité dans sa vie. C'est de la part de la famille Agathe de Maréchal.
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0: Bon anniversaire à Amélia Niol de Grande Montagne. C'est de la part de Inaya et grand-mère Guéna de Latagné. Bon anniversaire à ma maman chérie Dosi Jolicoeur. Je souhaite amour, prospérité. C'est de la part de ses cinq enfants et toute la famille Jolicoeur de Coromandel. Et c'est de la part spécialement

d'Archimède. Je souhaite un bon anniversaire à ma petite sœur Zélique de Batatran qui fête ses 52 ans aujourd'hui. Je dis bon Dieu protège-lui dans sa vie. C'est de la part de son grand sœur Josiane de Coromandel.

Et à tout ce beau monde, et tout spécialement Bandi Moon qui gagne là, Zodi, mais qui n'a pas aucun message d'anniversaire ce matin, nous souhaitons que le meilleur, et qu'ils profitent de ce samedi, et surtout, qu'ils restent toujours positifs, dans la joie, la bonne humeur, et qu'ils devinent bon soleil dans la vie, Zod l'entourage.

0: 6 heures passées de 31 minutes et vous pouvez ajouter un communiqué de la MBC, donc qui informe ben, téléspectateurs et auditeurs qui sont capables de suivre la cérémonie du 24e anniversaire de l'autonomie en direct, ça lundi 12 octobre 2026, à partir de 13h45, donc 10h15 tantôt, l'eau télévision, MBC Rodrigue, MBC 2, MBC 5 et MBC Play, et à la radio, l'eau Rodrigue FM. Vous êtes capable de suivre la finale de football en direct à la télé, l'eau MBC Rodrigue TV, MBC 5, MBC 11 et MBC Play. Alors là, pour tout de suite, nous avons rejoint Bunda pour cette rubrique en ce samedi.
1: Bonjour à tous. Dans le cadre de 24 ans d'autonomie Rodrigue, MBC propose une série rubrique concernant l'autonomie jusqu'à le 19 octobre. Zodi, pour commencer, nous proposons le message du chef commissaire adjoint, Monsieur Johnson Rusty, qui pour cause le cheminement, réalisation, développement et responsabilité de tout un chacun.
2: La cause de donc, je tiens à saluer tout le monde, ma Rodriguez, tout le habitant de Rodrigue, l'occasion de sa 24e anniversaire de l'autonomie de Rodrigue, 2002-2026, qui moi-même, comme un élu, me rend service à Rodrigue, comme un commissaire, un policymaker. M'invite Bandimoun, sans Rodriguez, Rodriguez, c'est l'occasion pour nous guider, qui cheminement nous vient faire depuis 2002 dans sa autonomie-là. Et pour autant, nous guider, qui une réalisation, ban différents gouvernements régionaux qui finissent venir, qui sont une faire, nous, de positif. Par exemple, dans l'éducation, nous travaillons. Aujourd'hui, nous avons une salle de classe qui est dans à peu près en moyenne 20 élèves. Nous avons un taux de réussite qui est super, inamélioré, et qui nous fait un encore bon résultat cette année dans PESAP. Nous avons, nous, les étudiants, gagné l'occasion à visiter notre banque pays, ou en original, dans notre banque grande. L'éducation, qui nous joue un rôle central, il fait une bonne performance. Il travaille beaucoup dans le secteur de l'éducation pendant sa 24 ans de l'autonomie là. Et aujourd'hui, il y a une prise de conscience dans la population que l'éducation est importante et qui, du monde peut faire tout pour les enfants, rien de nécessaire au niveau de l'éducation. Il y a mal mesure qui se met en place, par exemple, livre gratuit. Il y a manger pour les enfants à l'école qui nous donnait maintenant une réalité et un succès que beaucoup de monde peut travailler aussi là-dedans. Il y a mal infrastructure scolaire qui nous peut continuer moderniser, bien continuer dans le problème des écoles maternelles qui nous vient résoudre. Donc, par exemple, dans l'éducation, nous avons beaucoup, beaucoup d'avancées. Le domaine économique aussi, nous avons mal redigué qu'une réussite développe notre business, si nous avons un terrain, si nous développe notre business, notre propriétaire de business. Le secteur touristique nous fait une structure. Le secteur de l'eau, là, nous peut travailler. Lundi, nous peut inaugurer le premier grand dessalement de Rodrigue avec le ministre qui pour là. Il faut depuis qu'il bandimonne pas par une mentalité défaitiste. Au contraire, nous avons été qu'une faire de constructif. À Rodrigue, souvent, certains du monde, ils ont dit le côté qui pas de faire ou qui manquait. Mais n'oubliez, par exemple, que télévision numérique s'est installée dans Rodrigue en 2010, on croit, et une première fois dans l'Afrique. C'est Rodrigue qui a commencé avec télévision numérique. Mais dans l'aéroport où il peut venir, il peut ranger, vous desservir à Rodrigue. Tout ça là, c'est un gouvernement régional qui fait un travail, d'ailleurs.

0: donc plusieurs mandats qui travaillent sur le projet de l'aéroport là, et nous connaissons une ligne, une finalité, et donc elle a beaucoup progressé. Donc mon souhait, la population réfléchit, l'autonomie, il y a un moyen, c'est une autonomie limitée, c'est une autonomie, une décentralisation politique qui montrait sur l'avantage, mais aussi sur la faiblesse. Par exemple, il y a beaucoup de décisions qui concernent Rodrigue, on comprend, dans Maurice, elle a une mentalité centralisatrice qui toujours existait dans certains bureaux, dans certains ministères au niveau de Maurice. Et dans le budget de Rodrigue qui finit diminuer, beaucoup, et qui manque moyens pour nous ranger la route, pour nous ranger le tracol, pour nous faire un projet, etc. Et donc, et nous, c'est nous, Rodrigue, qui disons, conserver ensemble, bien sûr, travailler pour une communauté. Mais nous voulons aussi pas oublier nos valeurs et surtout pas tomber dans un fléau. Comment l'alcool, comment la violence domestique, un fléau, comment justement le décrochage scolaire, et aussi le fléau de la drogue, ou simplement le fléau de certains du monde qui adoptent une mentalité passive, ce qui n'appelle l'oisivité. Je n'ai pas envie d'apprendre un métier, je n'ai pas envie de rentrer dans un travail, ou si je gagne un travail, je n'ai pas assez sérieux, régulier, je te lever. Le grand du travail à l'air, et donc il fait qui, et certains du monde, de rester en marge de la société. Donc c'est tout un chacun qui nous a responsabilisé. Le mot responsabiliser, lui, important. You become what you work for. Les faux qui vous faire, on vit venir un avocat, on vit venir un docteur, on vit venir un infirmier, on vit venir un pompier, il commence le plus jeune âge. Mon cousin avec mes élèves dans l'école à Rokoria, qui, dès le plus jeune âge, il a adopté un comportement qui prépare nous pour une, un adulte. Par exemple, le comportement de l'étude. Ben, jeune Rodriguez, il n'est pas néglige de l'étude. Parce que l'étude, il amène nous loin. Il amène nous bien, bien loin. Il amène nous dans beaucoup de pays. Et il amène nous vers la connaissance et vers un aspect professionnel. Si on est professionnel, ou un ingénieur, ou un bon soudeur certifié, quand vous rentrez, vous gagnez un travail et vous gagnez pour la vie. Donc, bonne fête! À tout Mal Rodriguez.
1: Merci beaucoup, chef commissaire adjoint, Monsieur Johnson Rousty. Merci à vous, chers auditeurs. Rendez-vous demain pour une autre rubrique.
2: Merci beaucoup, Brinda, pour la rubrique de ce matin. Et oui, donc, à l'approche de la journée de Rodrigue, donc, tous les jours, nous prenons un intervenant qui pouvait une cause avec nous. L'autonomie jusqu'à le 19 octobre. Et justement, donc, quand nous écoutons la rubrique, nous entonnons l'hymne aux bâtisseurs, mais mon proposeur, nous prenons le temps, nous pensons à l'autonomie, donc, qui, dans deux jours précisément, nous pouvons faire ce 24e anniversaire, ben, on écoute ensemble l'hymne aux bâtisseurs. C'est pour ça.

Voilà, c'était l'hymne au bâtisseur. C'est pour ça qu'il faudrait un an tout pour faire une selle. Alors, l'autonomie, les pasis, un décideur politique aussi qui décide ça, c'est nous tous qui vous amène nos contributions, qui vous amène nos contributions, bien sûr, nous besoin unis, donc unis, nous besoin toujours mars ensemble, toujours nous besoin vise plus loin pour permettre qu'ils nous disent de continuer à développer et surtout d'y rester toujours dans sa zile côte faire bon vivre. Et justement, nous, pour Saine Santé, Lucas Rodrigue, encore une fois, et c'est à la manière de Rosemary Augustin, juste après, c'est les autres bonnes annonces et communiquer.

0: C'était Rosemary Augustin avec ce titre. Rodrigue, 6h passé de 47 minutes. Elle nous passe tout de suite à cette bonne annonce et communiqué en commençant par la lecture des avis de décès. On nous prie d'annoncer le décès de Mademoiselle Anne-Lise Jolicoeur. Décès de Mademoiselle Anne-Lise Jolicoeur, aussi connue sous le nom de Mélanie. Elle était âgée de 21 ans, ex-habitante de Montagne-Malgache. Le convoi mortuaire sortira de chez sa mère, Marie-Lise Jolicoeur, à Montagne-Malgache. La date et l'heure des funérailles vous seront communiquées ultérieurement. Et on nous prie aussi d'annoncer le décès de Madame Marie-Eda Roussy. Décès de Madame Marie-Eda Roussy, aussi connue sous le nom de Eda. Elle était âgée de 83 ans, ex-habitante de Bélascar. Le convoi mortuaire sortira de chez son époux, M. Régis Roussy, à Bélascar, ce samedi 10 octobre 2026, à 10h, pour se rendre à l'église 5 heures de Marie à Port-Mathurin et de là au cimetière de Bélascar. À ces deux familles affligées par ces deuils, la MBC présente ses plus vives sympathies.
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Nous passons tout de suite à notre ban annoncé communiqué avec deux communiqués du CEB. Pour commencer, les abonnés dans ce anglais, Caverne Prouvaire, Morcellement, Terre Rouge et Jean-Tac sont avisés que la fourniture d'énergie sera interrompue de 8h30 à 15h le samedi 10 octobre 2026 en raison des travaux qui seront effectués sur le réseau électrique. La fourniture sera rétablie sans préavis à l'achèvement des travaux. Le CEB prie sa fidèle clientèle affectée par cette coupure de bien vouloir l'excuser pour tout inconvénient. Un communiqué pour les abonnés de Pointe-Monnier, Mont-Vénus et Crève-Cœur qui sont avisés que la fourniture d'énergie sera interrompue de 8h30 à 15h le samedi 10 octobre 2026 en raison des travaux qui seront effectués sur le réseau électrique. La fourniture sera rétablie sans préavis à l'achèvement des travaux. Le CEB prie sa fidèle clientèle affectée par cette coupure de bien vouloir l'excuser pour tout inconvénient. Bureau adjoint chef commissaire, commission formation vocationnelle, PFM Banzenis et public en général.

0: qui pourrait être une session information, le programme Erasmus+, samedi 10 octobre 2026, à partir de 10h matin, dans le centre Antoinette Prudence pour développement ressources humaines. Programme Erasmus+, in développé par l'Union européenne pour soutenir l'éducation et formation banzénis. Présentation de ce programme-là pour faire par un représentant l'Union européenne. 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La direction de la Banque de développement limitée souhaite informer ses fidèles clients et le public en général en vue de l'inauguration du Technoparc de Baladirou par l'UDBM et la AAE. La branche rodriguaise sera exceptionnellement fermée le lundi 12 octobre. La banque reprendra ses activités normalement le mardi 13 octobre 2026. La banque s'excuse pour tout inconvénient et vous remercie pour votre compréhension. Tout village Ouattam, invité pour sa réunion générale le samedi 10 octobre 2026 à partir des heures tantôt, Côte Centre communautaire TAM. Cette présence dit bien important. Un autre communiqué du CEB qui informe ses abonnés et le public que sa caisse fermera exceptionnellement à 11h30 le lundi 12 octobre 2026 et les autres bureaux du CEB, y compris le centre d'accueil clientèle, fermeront à 12h. Nous prions les personnes concernées de bien vouloir nous excuser pour les désagréments occasionnés et de prendre les dispositions nécessaires. Le Rotary Club Rodrigue informe tous les participants pour ce End Polio Trail qui pourrait un an dimanche le 11 octobre 2026 dans Calmy, Gravier, qui sont capables de venir collecter ce Race Pack samedi le 10 octobre 2026 à partir de 8h grand matin jusqu'à midi devant le Pack Port Mathurin. 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Un communiqué de la MBC, MBCP informe ben téléspectateurs et auditeurs qui sont pour capables de suivre la cérémonie du 24e anniversaire de l'autonomie en direct, ça lundi 12 octobre 2026 à partir de 13h45, l'eau télévision MBC Rodrigue, MBC 2, MBC 5 et MBC Play et à la radio l'eau Rodrigue FM. 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Voilà, c'est vos annonces et communiqués en ce samedi 10 octobre 2026.
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2: C'est à 54, je vous fais un rappel de ce communiqué de la météo pour Rodrigue, émis à 4h30 en ce samedi 10 octobre 2026. La situation générale des nuages venant du secteur est influence le temps local tôt ce matin. Prévision pour les prochaines 24 heures, mi-couvert à nuageux tôt ce matin avec quelques averses. Il fera essentiellement beau par la suite. La température maximale variera entre 25 et 28 degrés Celsius. Le temps restera essentiellement beau dans la soirée et d'autres nuages venant de l'est-sud-est apporteront quelques averses

0: tard dans la nuit. La température minimale variera entre 19 et 22 degrés Celsius. Le vent soufflera du secteur est d'environ 25 km par heure avec des pointes de 50 km par heure se renforçant durant la nuit. En ce qui concerne l'état de la mer, elle sera agitée au-delà des récifs, devenant graduellement forte durant la nuit avec des vagues de l'ordre de 2,50 m. Les sorties en haute mer sont déconseillées à partir de cette nuit. La pluviométrie, pardon, donc durant les dernières 24 heures est comme suit. 0,0 mm de pluie enregistrée à Pointe-Canon et Patatéophile et 5,1 mm de pluie enregistrée à Pleine Corail. Pour nos amis pêcheurs et plaisanciers, voici pour tout de suite vos horaires marées. Marée haute 12h30 et demain 0h43, marée basse à 6h20 et 18h40. Alors le soleil nous a dit bonjour ce matin à 5h21 pour nous dire au revoir ce soir à 17h47. C'était votre communiqué de la météo selon la station météorologique de Vacoa.
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0: Et pour tout de suite, on a rejoint Brinda pour nous connaître qui va en émission sur quelle occasion. Écoutez l'Ordre FM.
3: Bonjour à tous et bon samedi. Nous espérons que c'est une fête, également un bon réveil avec l'équipe du matin. Voilà, il arrive samedi et oui, il nous propose où comme d'habitude le programme du jour, juste après les Vérodrigues, Caronne de nos rendez-vous, pour faire les tours dans Bazar pour nous compris les guimes. Et Stéphane, il a encore plaisir pour retrouver juste après les infos de 8h pour le rythme du week-end jusqu'à 9h. L'ambiance sera au rendez-vous avec des citations pour assaisonner votre samedi. 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Et bien sûr, clôturez votre soirée toujours sur les ondes de la MBC Rodrigue FM. 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Et bien sûr, votre émission Mix Music, votre dance hall du samedi sur les ondes de la radio. L'ambiance sera au rendez-vous comme d'hab. Ben voilà pour aujourd'hui. Pour ma part, gardez l'écoute et bon week-end à tous.
0: Merci Brinda, très bonne journée et très beau week-end à vous de même. Et nous retrouvons tout à l'heure, précisément à 9h, pour le Radio Shopping en direct de ABC Automobile Rodrigue à la ferme. C'est 6h59 et c'est ici qui nous l'émission matinale Lévé Rodrigue. Et pour terminer, un grand merci à vous tous pour cette écoute. M'espérez qu'ils aient d'attaque pour cette nouvelle journée. Merci à l'équipe qui était de service depuis bien bien bonheur ce matin. Merci à Franck Meunier qui assure la partie technique. Willy Namanan à la rédaction. Sans oublier nos chauffeurs Cédric Élisée et nos managers en entretien. André Babé et Mala Thérèse Augustin. Au micro, c'était Stéphane. Et comme l'a si bien dit Brinda, mon prêtre, vous êtes à l'air à partir de 8h20.

environ. Vous êtes un rythme du week-end. D'ici là, portez-vous bien. Profitez de la vie et semez de l'amour. Très bonne journée à tous et me retrouve tout à l'heure pour l'émission Le rythme du week-end. Bye bye!

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1: Bonjour, belle matinée de samedi, merci d'écouter RM1, il est 7h. Le journal en ce samedi, Régimilin Citamoni, bonjour.
2: Bonjour Elvis et bonjour à tous.
1: Au sommaire de votre édition.
2: Face à la baisse des réserves et aux nombreuses plaintes des consommateurs, un nouveau plan de distribution d'eau entre en vigueur ce samedi. Vaqua, Phoenix et Saint-Pierre seront alimentés de 3h à 8h du matin en alternance avec Kiopi, Foretsa et Floréal. Des réservoirs et des pompes seront distribués gratuitement aux ménages qui n'en disposent pas encore, une mesure qui intervient alors que le taux de remplissage de Morovaqua n'est que de 35,5%. La hotline 170 de la CWA reçoit jusqu'à 10 000 appels par jour en pleine crise hydrique. Pour répondre à cette hausse des plaintes, la direction prévoit de renforcer son centre d'appel grâce au recrutement interne de personnel. La hausse des prix du pétrole accentue la pression sur le pouvoir d'achat des Mauriciens. Face à cette situation, Sachadev Tengor plaide pour la production locale et davantage de concurrence, tandis que Claude Kanabadi alerte sur la forte dépendance du pays aux importations. Nous démarrons avec cet incident à Caen-le-Vieux peu avant minuit hier. Une femme de 27 ans a été admise aux soins intensifs de l'hôpital Victoria après avoir été touchée par un projectile. Cette employée d'un supermarché se trouvait à bord d'un van et rentrée chez elle après le travail lorsque les faits se sont produits et pour la deuxième nuit consécutive, des habitants de Caen-le-Vieux ont mis le feu à des pneus pour exprimer leur mécontentement face à l'absence d'eau au robinet. La police est intervenue pour tenter de maîtriser la situation et c'est dans ces circonstances qu'un coup de feu aurait été tiré. Une enquête a été ouverte. Et face aux cris de cœur des consommateurs, la Central Water Authority a mis en place un nouveau plan d'approvisionnement en eau. À partir de ce samedi, toutes les régions de la caverne Phoenix sont de nouveau alimentées. L'approvisionnement alternera entre Vaqua et Kuapip à raison d'une ville par jour, tous les deux jours pendant 5 heures. Ainsi, Vaqua, Phoenix et Saint-Pierre seront alimentés en eau de 3h à 8h du matin. Le lendemain, à la même heure, ce sera au toit de Kuapip, Foretsad et Floréal. L'objectif de ce plan de distribution est de garantir une alimentation équitable en eau à toutes les régions desservies par Morovaqua. Nous écoutons les précisions de Sunil Gopal, responsable en communication auprès de la Central Water Authority.
3: Alors, quand nous pouvons introduire ce système que nous pouvons donner en alternité, ça veut dire chaque deux jours, mais pour permettre à certaines régions d'avoir le plein, ça veut dire qu'on peut remplir le tank et tout le reste, et là, nous basculons à une autre région. Alors, c'est pour ça qu'il dans sa communiqué qui nous tirait là, et c'est après une mûre décision, hein, c'est dans beaucoup de discussions techniques, et nous gagnons l'aval aussi du ministère de l'énergie et des services publics. Alors, ce système-là, pour permettre une distribution plus équitable dans les plaines Williams, dans le district de Moka et une partie de Rivière-Noire.
2: La crise hydrique a aussi retenu l'attention des conseils, du Conseil des ministres hier. Parmi les décisions avalisées au bâtiment du Trésor, la distribution gratuite de deux réservoirs d'eau et d'une pompe aux personnes qui n'en possèdent pas. Pour en bénéficier, il suffit de le prouver auprès de la Development Bank of Mauritius afin d'obtenir un coupon. Celui-ci permettra de récupérer les équipements auprès d'une entreprise agréée par les autorités, cela dans le cadre du Water Tank and Domestic Water Pump Grant Scheme. L'objectif est d'encourager les ménages à stocker de l'eau face à la situation difficile actuelle. Et hier, le réservoir de Morovaqua, le plus grand de l'île, n'affichait qu'un taux de remplissage de 35,5%. Autre décision du Conseil des ministres,

0: la nomination de Øyvind Sonaren au poste de directeur général des services publics. Sous contrat, il sera chargé de suivre les mesures urgentes dans le secteur de l'eau et de définir des solutions à moyen et long terme. Il quitte ainsi son rôle de General Manager de la Compagnie nationale de transport et prendra ses nouvelles fonctions à partir de lundi. Durant cette crise hydrique, le volume de doléances augmente et la hotline 170 est en première ligne. Les équipes peuvent-elles suivre le rythme et transformer les plaintes en interventions sur le terrain? La CWA annonce un renforcement du personnel dans son centre d'appel. Au reportage de Shailene Yabon.
1: Oui, à propos qu'elle a fait, s'il vous plaît.
2: Derrière chaque appel, un abonné qui réclame de l'eau, parfois depuis plusieurs jours. Au centre d'appel, les téléopérateurs doivent recueillir les informations, enregistrer les plaintes et gérer la frustration des consommateurs. Sandra Gopi, chef d'équipe au centre d'appel, décrit une pression accrue ces derniers temps.
3: Il n'est pas évident parce que énormément de consommateurs sont vraiment frustrés. Enfin, nous comprenons parce qu'ils ont pu attendre. Mais nous apprenons quand nous calmer, mais surtout nous besoin de ces calmes consommateurs-là. Là, c'est justement après 4 heures que le monde appelle pour augmenter les volumes.
2: Mais enregistrer une plainte ne suffit pas à rétablir l'approvisionnement. Une fois enregistrée, celle-ci bascule vers le back-office pour organiser l'envoi des camions citernes. Un travail de logistique complexe sur le terrain, comme nous le détaille Abhishek Ragouba, agent du service client.
4: Nous faisons le maximum que nous pouvons déployer tous les 29 camions qui nous viennent dans l'après-midi pour que nous donnions un service à mon habitant. Et mon habitant aussi vous a coopéré avec nous parce que quand nous commençons à donner de l'eau, nous pouvons donner l'autre chemin pour chemin. Nous faisons en sorte qu'il ne nous rate la case parce que les consommateurs qui peinent de l'eau.
2: Et pour éviter l'asphyxie du service face à ce volume quintuplé, la direction de la CWA réagit. Jean-Gaëtan Amougam, Deputy General Manager Administration, annonce un appel à candidature en interne pour renforcer l'équipe.
5: Là, nous faisons une expression d'intérêt, nous pouvons prendre un employé au sein de la CWA pour qu'il puisse renforcer notre centre d'appel. En même temps, il ne faut pas oublier aussi, c'est la première fois qu'on peut enregistrer à peu près 10 000 appels téléphones en moyenne par jour. Et forcément, nous avons un appel qui peut drop parce que la capacité pour prendre 50 000 appels, là, n'est pas évident.
2: Reste alors la question centrale pour les consommateurs, au-delà de l'enregistrement de leurs plaintes, à quand un retour à la normale?
0: Pendant ce temps, la hausse des prix du pétrole accentue les pressions inflationnistes à Maurice, notamment sur le transport, la distribution et la production locale. Pour limiter cet impact, Sutcher Deutinger, président de l'Association pour la protection de l'environnement et des consommateurs, préconise de renforcer la production locale et de privilégier les produits mauriciens afin de réduire la dépendance aux importations. Concernant le contrôle des prix, il privilégie une concurrence accrue entre commerçants, estimant que la fixation des prix risque d'encourager la rétention des marchandises et de provoquer des pénuries artificielles. Il est au micro d'Ouva Chibikari.
6: Maurice, c'est un pays d'importateurs. Alors qu'on nous amène tout le monde de commodités, bien distribuer dans tout le point de vente. Dès ce fait, quand pour transport de commodités, prix voyage, prix distribution pour coûte cher. En même temps, bizarre, l'essence diesel pour produire une commodité localement fabriquée. Veut dire le coût de production pour augmenter. Ça peut avoir l'impact de l'inflation. Pour qu'il nous capable de diminuer l'impact du prix pétrole et l'inflation, pour nous capable de produire local, servir une commodité qui est le marché local. Là, en faisant ça, qu'il nous capable de combattre l'inflation. À Maurice, contrôle des prix pas pour marché. Ce qui vise, c'est promouvoir la compétition.
0: Pour sa part, Claude Kanabadi, secrétaire de la Consumers Eye Association, souligne que la dépendance de Maurice aux importations accentue la pression sur le coût de la vie dans un contexte marqué par les fluctuations des prix du pétrole et la hausse des coûts d'approvisionnement. Nous l'écoutons.
7: Après qu'il est importé, il passe le coût aux commerçants. Et le commerçant, il passe le coût au consommateur parce que le consommateur est lui-même au bas de l'échelle. Alors, tout coût répercuté sur le consommateur. C'est bien créer la compétition, la concurrence. Ce qui nous peine, nous bien encourage la production locale. Parce que les Mauriciens, en général, sont bien malins et bien habiles avec l'armée pour produire beaucoup de choses. Mais pour le faire, peut-être nous mettre en place une structure. Nous allons commencer dans chaque district. Dans les 9 districts de Maurice, et peut-être Rodrigue aussi, où on peut avoir un professionnel qui est capable

0: et de ses populations locales pour le faire. Et par la suite, même dans chaque village, on peut commencer petit.
1: La santé mentale fait partie intégrante de notre santé globale. À l'occasion de la Journée mondiale de la santé mentale, célébrée ce samedi, l'importance de prendre soin de son bien-être mental est mise en avant. Dans cette optique, The Sunflower Charitable Foundation organise une activité axée sur le dialogue, l'écoute et la bienveillance. Ce sera à Odysseo, à Port-Louis, à partir de 10h. Nadja Abassakour, orthophoniste et fondatrice de la Fondation, précise qu'une psychologue sera présente pour partager des conseils pratiques tant pour prendre soin de sa santé mentale que pour soutenir une personne qui traverse une période difficile. Nous écoutons Nadja Abassakour.
2: Nous vivons dans un monde où le rythme de vie est de plus en plus exigeant. Il y a le stress, la pression professionnelle, les difficultés familiales et beaucoup de changements auxquels nous devons nous adapter. Et tout ça peut avoir un réel impact sur notre bien-être. Il est donc essentiel de continuer à parler de la santé mentale et surtout de normaliser le fait de demander de l'aide. La santé mentale ne devrait pas être un sujet dont on parle uniquement lorsqu'une personne est en crise. Nous devons apprendre à reconnaître les signes, à écouter sans juger et à savoir vers qui se tourner pour trouver de l'aide.
1: Ce qui nous amène à la fin de ce bulletin. Merci à Martine pour la réalisation de ce journal ainsi qu'à Chive à la technique. Nous vous retrouvons à 8h.
3: C'était le journal de Rajmila Sitamouni. Merci, à tout à l'heure.

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3: Amis auditeurs, amis auditrices, bienvenue dans cette émission Temps de Bazar. J'espère que ce week-end est bien commencé et nous retrouvons une fois de plus Madame Lulette Cupidon. Madame Lulette, qui manière?
4: Moi, ça va très bien, merci. Et vous?
3: Ah, très bien, quoi, mon Dieu. Un réel plaisir de vous retrouver. Alors, sans plus attendre, dis-nous, qui bat de légumes, qui nous peut gagner, un petit peu qui se prie dans le bazar ce matin?
4: Qui bat de bread? Bread pizza, bread quinzo, bread cresson, bread épinard, bread tompous, et bread malba aussi, nous peut trouver là. Tout à 50 roupies. Sauf cresson, lit à 80. Et puis aussi, un abrinzel, 50 roupies la livre. Calebasse, 50 roupies la livre. Cocombe, 60 roupies la livre. Xuromon, 40 roupies la livre. Et puis aussi, on a mango, 100 roupies la livre. Et cocombe vert, ça dépend grosseté, il y en a 50, 60, 70, il y en a 180 aussi. Et puis dans le chou-fleur, la tour est moyenne, il y en a 75, il y en a 600 roupies, 625, ça dépend grosseté. Et puis sous-sous aussi, 35 roupies la livre. Et puis il y en a aussi carottes, 50 roupies à 60 roupies la livre. Et voilà, c'est... presque comme ça, c'est que maintenant nous la table.
3: Alors nous, on peut trouver aussi beaucoup, beaucoup de pommes d'amour. Et ce qui va les autres légumes, comme en calebasse, pâtisson, le chou. Est-ce qu'il peut gagner bien dans le bazar et qu'il soit pris?

Oui, pour l'amour, c'est quand il arrive comme toujours. Et pas tu sors, et non, ça dépend gros, c'est l'unité. Ils m'ont pas trop vendu, moi, tout compte au prix. Mais non, mais c'est moi. Brocoli aussi, il y en a. Ils m'ont pas trop compte au prix, mais il y en a. Calbas aussi, mon Dieu, c'est quand il arrive, les choux, ça en roule plus l'unité, là.

0: Est-ce que tu peux gagner là?
1: Poivre. Oui, tout, bah, les épices, tout est là. Tout les épices, tout gagné. Poivre, petit thym, persil frisé, persil plate. Tout est là, là. Et 25 roupies, un paquet. Et poivron, à 300 roupies la ligne. Ils m'ont permis de manquer, c'est qui jaune, c'est qui rouge. Pas trop, là, mais là, pour le moment.
0: Sinon, on peut trouver une quelle tendance qui bah, du moins peut acheter plus là parce que nous peut finir l'hiver, nous peut rentrer dans l'été, qui bah, du moins peut rôder pour qu'ils mangent et pour cuisiner.
1: Tout, hein? Je m'en ai pris tout. Au contraire, je ne peux pas beaucoup de légumes. Je vais prendre tous les légumes. Parce qu'on ne peut pas toujours faire la différence entre l'hiver et l'été qui rentre. L'été, c'est tout l'été qui est rentré, mais je peux prendre tous les légumes. Au contraire, là, je prends plus parce qu'il n'est pas pour toi, non. On a du moins une tendance en plein dans les légumes, je prends plus. Parce qu'ils n'ont pas tout gagné, variété, partout dans mon endroit, c'est un bazar. Mais au contraire, quand la CSP, moi, je rentrais, ben, je trouvais qu'il n'y a pas plus beaucoup les légumes.
0: Tu peux presque oublier ben verdure un peu, que ce soit cocombe vert, que ce soit surtout brin de salade. Est-ce qu'il y a une verdure parce que prépare
1: Oui.
0: ben salade pour
1: Oui.
0: rafraîchir en ce moment?
1: C'est tout salade qui en manque là. Je trouvais qu'il n'y en avait pas beaucoup. Je trouvais moins. Cocombe vert, non. Parce que nous gagnons localement, moi, c'est ce qui est importé aussi, nous pouvons gagner. Mais ça là qui m'a trouvé un peu qui dans les mon pays de l'État le samedi c'est dans la semaine aussi m'a trouvé qui salade moins et si mon petit consomme salade c'est aussi pendant beaucoup cocombe je avec salade mais là a des autres cocombe et salade il pas fait trop énorme parce que quand dans l'été maintenant beaucoup salade ça fait de l'eau parce qu'il faut rafraîchir les autres mais ça m'a quelque chose qui est plus manqué d'abord quand là dans l'État. C'était comment?
0: Parlons de salade, est-ce qu'il nous paye un betterave en ce moment?
1: Oui, betterave. Betterave, l'unité, 75 roupies. Pour le moment. La terre chaude, là. Je vois
0: Justement,
1: ça.
0: en parlant de chaleur, qui va de légumes qui vous pouvez trouver, qui peut manquer, mais pourtant qui va du monde content rôder?
1: On peut dire où salade et cocombe. Ça me dit les légumes qui puis en manque, là. Parce qu'ils restent moins, là. Parce qu'ils sont trouvés dans certains étangs. À dire le matin ou gagner, mais elle arrive dans le désert, midi, trouver salade et cocombe, puisque fini. Puis il comprend qu'il y a un peu en manque. C'est tout demain, pas pour trouver une salade demain. Parce que la plupart des plantes, à dire aujourd'hui, la plupart des plantes, pas une vigne bazar parce qu'il est ouvert, ouvert, et la plupart des clients, une salade, pas pour venir. Et là, nous pouvons un petit peu pour salade, pas pour trop gagner là.
0: Et ou même en tant que ménagère, mère de famille, pour bons enfants, qui
1: Oui.
0: légumes qui vous pouvez prendre, qui bon plat qui vous pouvez faire un peu, madame Lelette.
1: Oui, tout de tout. On est à l'école, en vacances, tout mange tout. Et les bons enfants, pas trop content de manger les légumes. Ça, moi, quoi, tout bon parent, il y a un problème là, il y a une difficulté parce que les bons enfants, je mange plutôt fast-food, ne pas trop intéressés aux légumes. C'est façon qu'un parent qui a libéré pour les enfants en légumes, c'est faire du gratin, après il fait la soupe. C'est une des façons, parce qu'ils n'ont pas trop mangé mon légumes. Mais il y a beaucoup d'enfants qui ont pas trop mangé gratin, et je fais la soupe aussi. Ils ont fait un mélange de légumes, et là c'est pour bon. C'est tout l'été qu'on rentre là. Mais sinon, je pas trop. Sinon, on cuit tout. Et puis quand il y a aussi un an, ça aussi un petit peu à manque, l'eau marche. Parce que trouver les 6 dans samedi, ne pas trouver dans la semaine, ni 70 roupies la livre. 5 légumes qui ne nous plient pas gagner en ce moment-là. Puis quand gagne, et margose.
0: Et est-ce qu'il peut gagner en give?
1: Oui, on give. On give seulement dans le samedi. Et moi, pas trop compte surpris, mais on trouve les semences pour gagner.
0: D'accord, merci beaucoup, madame Lolette. Sinon, est-ce qu'il y a la semaine ou bien semaine prochaine, il y a les autres légumes qui vous pensez, qui vous connaissez par exemple?
1: Par contre, non, dans la semaine, dans tous les légumes. Pour le moment, on est dans les légumes. Je fais des manements pour les oignons. Vous connaissez un client, vous avez fait un client comprend, qui les oignons locaux, les chers. Et ben les oignons qui nous importent, il y a une loterie. Et nous pouvons gagner un client qui fait un petit peu local, plus cher, qui va importer. Mais les pommes de terre locales sont plus chères que les pommes de terre importées. plus affaires locales, cher. Mais non, du monde, je pas, ma curieuse, je pas trop compris.

0: contrat, je pensais à dire joignons local fixé comme un joignons normal. Sinon, joignons local, c'est 50 roupies la livre. Les stands, vous avez dans l'expliquer, ils sont locaux, ils sont au prix différent. Parce qu'ils me connaissent qui est dans la difficulté pour gagner un joignon. Mais nous avons profité pour aller parce qu'il dans 10 semaines, pas pour un joignon local.
1: Un bien bon conseil qui nous contente pendant son expérience, Madame Nuellette. 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
0: Oui.
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0: Oui, pomme d'amour, comme pomme d'amour. Là, les 50 roupies, ben, planté, donc, avec 35 %, vous avez profité quand il est en bon marché. Pour la bonne quantité. Parce qu'il y en a du monde, je prends, il est en bonne quantité, je mets dans le frigo. Mais dans des semaines, tu as trouvé pomme d'amour pour un petit peu, parce qu'il fait trop chaud. La terre est trop chaude. Et là, les pomme d'amour, papé, pour gagner comme avant. Mais si mon frère, c'est les autres, c'est pas aux pommes d'amour. Parce qu'il y a des mafous dans l'année, nous attendons qu'ils nous gagnent une pomme d'amour. Parce que qui fait mon petit ça? Parce qu'ils nous paraît de pas gagner droit à une pomme d'amour. Si je ne peux pas prendre une pomme d'amour, je prends les limites possibles. Parce que nous ne savons pas quand manger du roman, pas peut gagner nous importer un calbasco comme tous les légumes. Sauf pomme d'amour. Nous ne pas gagner droit à prendre pomme d'amour importer. Parce qu'il y a la manne. Ça qui va les qui m'ont conseillé, qui est capable de prendre. L'attente qui continuellement les gagner. Mais on va voir. Ça dépend de l'état.
1: D'accord. Mais vous pouvez dire un bon point pour pomme d'amour, la marmelette. Mais
0: Oui.
1: quand peut faire chaud, beaucoup de personnes, dont moi-même, contiennent beau bouillon bread rafraîchissant. Pour encore gagner bread là dans les prochaines semaines?
0: Oui, bon, bread en abondance pour le moment là. Et nous attendons le mois prochain. Mais là, le moment, nous sommes en bread. Tout qualité bread, vous gagnez bien joli, pas qualité n'a rien. Mais là, pour le mois d'octobre, là, nous sommes en bread. Des sommes, nous pas. Nous, comme Dieu, nous attendons toujours.
1: D'accord, merci beaucoup de nous avoir
0: C'est
1: accordé
0: pas
1: ces
0: de
1: quelques
0: problème.
1: minutes. Bien, nous, qui ben, légumes qui est là dans le bazar, nous pouvons le retrouver le mois prochain, Madame Lelette.
0: Allez, ok, prochaine fois, allez, bye
1: Allez, bye bye. Et on va continuer en musique. Juste après, nous allons découvrir les vertus de la pomme d'amour ou la pomme d'eau, selon les pays. Restez branchés.

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Et là, nous allons découvrir les vertus de la pomme d'amour. Alors, la pomme d'amour, très riche en fibres, plus connue sous le nom de pectine. Elle facilite cette pomme d'amour, le transit intestinal, nourrit le microbiote et aide à réduire le mauvais cholestérol, aussi appelé le LDL, en bloquant son absorption. Et en plus, la pomme d'amour possède aussi des antioxydants très puissants, puisqu'elle contient de la quercétine et des polyphénols. Donc, ce sont des concentrés surtout bénéfiques pour la peau qui protègent les cellules contre le stress oxydatif et l'inflammation. Et aussi, elle contrôle la glycémie avec un index glycémique bas, environ 44, et évite les pics de sucre dans le sang. Elle a également un effet coupe-faim, puisqu'avec sa teneur en eau, environ 85%, et sa texture, qui demande qu'elle soit mastiquée pour bien être digérée, elle favorise rapidement l'effet coupe-faim, aussi appelé la satiété. Et du point de vue de la santé cardiovasculaire, elle apporte du potassium et des nutriments qui aident à réguler la tension et à protéger le cœur. Et non content de ces divers bienfaits, en plus, elle favorise aussi la santé bucco-dentaire, puisque mâcher cette pomme d'amour stimule la salive et limite l'adhésion des bactéries responsables de la plaque dentaire.

pas oublier non plus, les amis, cette pomme d'amour contient énormément de vitamines, historiquement appelées comme cela. Donc, premièrement, la vitamine C, puis les vitamines du groupe B, notamment les vitamines B1, B2, B3 ou PP, B5, B6, B9, ainsi que de l'acide folique, de la provitamine A, la bêta-carotène, et ainsi que la vitamine E et la vitamine K. Il est intéressant aussi de noter que la pomme d'amour contient 146 kilocalories. C'est une valeur calorique, notamment constituée de 36,6 grammes de glucides, 3,2 grammes de protéines et 0,4 grammes de lipides. Pas oublier aussi que les lipides sont constitués de graisses saturées, de graisses monoinsaturées, de graisses polyinsaturées. Autres composants en eau, 113,5 grammes. Et nous avons même du calcium à raison de 37,2 mg, du magnésium 32,6 mg, du phosphore 49,6 mg et du potassium 382,9 mg.

à savoir concernant justement la tomate d'eau, appelée plus communément la pomme d'Amour, la tomate locale à l'île Maurice, et c'est aussi appelé le fruit du jamboisier en Guyane. À l'île Maurice, la pomme d'amour désigne la tomate cultivée localement de son nom scientifique Solanum lycopersicum. Alors, nous bien mentionner que pour la santé humaine, bien qu'elle soit riche en antioxydants comme le lycopène, reconnu pour lutter contre le vieillissement cellulaire et certaines maladies, la recherche locale se concentre davantage sur les pathologies qui touchent la plante elle-même.

une mention importante à faire concernant les plantations de pommes d'amour à Maurice qui font régulièrement face à de graves attaques biologiques, notamment vulnérables au flétrissement bactérien favorisé par l'excès d'eau et à la chelimineuse Tuta absoluta. Ces maladies agricoles impactent fortement les rendements et les prix sur le marché. Bien connaît assez étonnamment qu'en Guyane, la pomme d'amour désigne le fruit du jambosier rouge, qui est également appelé pomme d'aux Antilles, qui est un fruit très rafraîchissant, juteux, contient peu de sucre, utilisé notamment en médecine traditionnelle dans cette région tropicale pour ses propriétés hydratantes et sa contribution globale à l'apport en eau et en nutriments de l'organisme.

0: c'est sûr, ce que je vais prendre congé de vous qui m'exprimez une appréciée, cette tranche de 7h à 8h. À 8h, bien sûr, nous aurons la deuxième partie du journal national. Restez branchés, très bon samedi, très bon marché, justement, et très bon week-end. Restez branchés dans notre radio. Et un grand merci à l'équipe technique, le technicien de service, ainsi que notre prochain entretien du jour. Et à vous aussi, amis auditeurs, la meilleure des journées. Et pour vous, à l'écoute de l'MBC Rodrigue FM.
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1: Bonjour, merci d'écouter RM1, il est 7h. On a bien compris, il est 8h. Les infos avec Rajmila Sitamani, bonjour.
2: Bonjour Elvis, bonjour à tous.
1: Les titres.
2: Face à la baisse des réserves et aux nombreuses plaintes des consommateurs, un nouveau plan de distribution d'eau entre en vigueur ce samedi. Vaqua, Phoenix et Saint-Pierre seront alimentés de 3h à 8h du matin en alternance avec QAPIP, Forêtside et Floréal. Des réservoirs et des pompes seront distribués gratuitement aux ménages qui n'en disposent pas encore, une mesure qui intervient alors que le taux de remplissage de Morovaqua n'est que de 35,5%. La hotline 170 de la CWA reçoit jusqu'à 10 000 appels par jour en pleine crise hydrique. Pour répondre à cette hausse des plaintes, la direction prévoit de renforcer son centre d'appel grâce au recrutement interne de personnel. La hausse des prix du pétrole accentue la pression sur le pouvoir d'achat des Mauriciens et face à cette situation, Sachadev Tengor plaide pour la production locale et davantage de concurrence, tandis que Claude Kanabadi alerte sur la forte dépendance du pays aux importations. Nous commençons avec ce coup de feu tiré à Caen-le-Vieux. Peu avant minuit hier soir, une femme de 27 ans a été blessée par balle et admise aux soins intensifs de l'hôpital Victoria à Condos. Cette employée d'une chaîne de supermarchés entrée chez elle après le travail à bord d'un van lorsque les faits se sont produits. Pour la deuxième nuit consécutive, des habitants du quartier ont mis le feu à des pneus pour protester contre l'absence d'eau au robinet. La police est intervenue pour tenter de ramener le calme et c'est dans ces circonstances qu'un coup de feu a été tiré. Une enquête a été ouverte. Face aux difficultés d'approvisionnement en eau, la Central Water Authority met en place un nouveau plan de distribution. À partir de ce samedi, l'alimentation alternera entre Vaqua et QAPIP avec 5 heures de distribution tous les deux jours. Vaqua, Phoenix et Saint-Pierre seront alimentés de 3h à 8h du matin. Le lendemain, à la même heure, ce sera au tour de QAPIP, Forêtside et Floréal. L'objectif, assurer une distribution plus équitable de l'eau dans les régions desservies par le réservoir de Morovaqua. Les précisions de Sunil Gopal, responsable de communication auprès de la Central Water Authority.
3: Alors, quand nous pouvons introduire ce système que nous pouvons donner une alternative, ça veut dire chaque deux jours, mais pour permettre à certaines régions gagner le plein, ça veut dire qu'on peut remplir le tank et tout le reste, et là, nous basculons à une autre région. Alors, c'est pour ça qu'il dans sa communiqué qui nous tirait là, et c'est après une mûre décision, hein. C'est dans beaucoup de discussions techniques, et nous gagnons l'aval aussi du ministère de l'énergie et des services publics. Alors, ce système-là, pour permettre une distribution plus équitable dans les plaines Williams, dans le district de Moka et une partie de Rivière-Noire.
2: Le Conseil des ministres a avalisé une nouvelle mesure pour aider les ménages confrontés à la crise de l'eau. Les personnes qui ne disposent pas des équipements nécessaires pourront bénéficier gratuitement de deux réservoirs d'eau et d'une pompe domestique. Pour en profiter, elles devront justifier leur éligibilité auprès de la Development Bank of Mauritius afin d'obtenir un coupon. Celui-ci permettra de récupérer les équipements auprès d'un fournisseur agréé. Cette mesure s'inscrit dans le cadre du Water Tank and Domestic Water Pump Grant Scheme. Elle vise à aider les ménages à stocker de l'eau dans un contexte de pénurie. Hier, le réservoir de Morovaqua, le plus grand de l'île, affichait un taux de remplissage de seulement 35,5%. Toujours dans le chapitre de l'eau, Arvind Sunaren est le nouveau directeur général des services publics. Il aura pour mission de suivre les mesures urgentes dans le secteur de l'eau et de proposer des solutions à moyen et à long terme. Arvind Sunaren quitte ainsi la direction de la Compagnie nationale de transport et prendra ses nouvelles fonctions lundi. Avec la crise de l'eau, les plaintes se multiplient. La Central Water Authority reçoit jusqu'à 10 000 appels par jour. La hotline 170 est en première ligne. Mais les équipes parviennent-elles à répondre à cette demande croissante et à transformer les plaintes en interventions sur le terrain? Face à cette pression, la CWA annonce un renforcement de son centre d'appel. Shailene Yabon s'est rendue sur place.

0: Oui, à propos qu'elle a fait, s'il vous plaît.
1: Derrière chaque appel, un abonné qui réclame de l'eau, parfois depuis plusieurs jours. Au centre d'appel, les téléopérateurs doivent recueillir les informations, enregistrer les plaintes et gérer la frustration des consommateurs. Sandra Gopi, chef d'équipe au centre d'appel, décrit une pression accrue ces derniers temps.
2: Ce n'est pas évident parce que les consommateurs sont vraiment frustrés. Enfin, nous comprenons un peu s'ils ont pu attendre. Mais nous apprenons à nous calmer et surtout nous avons ces calmes consommateurs-là. Là, c'est justement après 4 heures que le monde appelle pour augmenter les volumes.
1: Mais enregistrer une plainte ne suffit pas à rétablir l'approvisionnement. Une fois enregistrée, celle-ci bascule vers le back-office pour organiser l'envoi des camions-citernes. Un travail de logistique complexe sur le terrain, comme nous le détaille Abhishek Ragouba, agent du service client.
3: Nous faisons le maximum que nous pouvons déployer tous les 29 camions qui nous viennent dans l'après-midi pour que nous fassions service à mon habitant. Et mon habitant aussi vient coopérer avec nous parce que quand nous commençons à donner de l'eau, nous pouvons donner l'autre chemin pour chemin. Nous faisons en sorte qu'il ne nous rate pas la case parce que les consommateurs qui viennent de l'eau.
1: Et pour éviter l'asphyxie du service face à ce volume quintuplé, la direction de la CWA réagit. Jean-Gaëtan Amougom, Deputy General Manager Administration, annonce un appel à candidature en interne pour renforcer l'équipe.
4: Là, nous faisons un expression d'intérêt, nous pouvons prendre un employé au sein de la CWA pour qu'il puisse renforcer notre centre d'appel. En même temps, il ne faut pas oublier aussi, c'est la première fois qu'on peut enregistrer à peu près 10 000 appels téléphones en moyenne par jour. Et forcément, nous avons un appel qui peut job parce que la capacité pour prendre 50 000 appels, là, n'est pas évident.
1: Reste alors la question centrale pour les consommateurs, au-delà de l'enregistrement de leurs plaintes, à quand un retour à la normale?
5: La hausse des prix du pétrole risque d'accentuer la pression sur le coût de la vie à Maurice. Le transport, la distribution et la production locale sont notamment concernés. Pour limiter cette hausse, Setchedev Tenga, président de l'Association pour la protection de l'environnement et des consommateurs, préconise de renforcer la production locale et de privilégier les produits mauriciens. Il met également en garde contre la fixation des prix qui pourrait, selon lui, favoriser la rétention de marchandises et entraîner des pénuries artificielles. Il répond aux questions d'Ouva Chibikari.
6: Maurice, c'est un pays d'importateurs. Alors qu'on nous amène tout le monde commodité, bien distribué dans tout le point de vente. De ce fait, quand pour transport, commodité, prix voyage, prix distribution, pour coûte cher. En même temps, bien l'essence diesel pour produire une commodité localement fabriquée. Veut dire le coût de production pour augmenter. Ça peut avoir l'impact de l'inflation. Pour qu'ils nous capables de diminuer l'impact du prix pétrole et l'inflation, pour nous capables de produire local, servir une commodité qui est le marché local. Là, en faisant ça, qu'ils nous capables de combattre l'inflation. À Maurice, contrôle des prix pas pour marché. Ce qui vise, c'est promouvoir la compétition.
5: De son côté, Claude Kanabadi, secrétaire de la Consumers Eye Association, souligne la vulnérabilité de Maurice face aux fluctuations des prix du pétrole et à la hausse des coûts d'approvisionnement en raison de sa dépendance aux importations. Nous l'écoutons au micro d'Ouva Chibikari.
7: Après qu'il est importé, il passe le coût aux commerçants. Et le commerçant, il passe le coût au consommateur parce que le consommateur est lui-même au bas de l'échelle. Alors, tout coût répercuté sur le consommateur. C'est bien créer la compétition, la concurrence. Ce qui nous peine, nous bien encourager la production locale. Parce que les Mauriciens, en général, sont bien malins et bien habiles avec l'armée pour produire beaucoup de choses. Mais pour le faire, il faudrait nous mettre en place une structure. Nous allons commencer dans chaque district. Dans les 9 districts de Maurice, et peut-être Rodrigue aussi, où on emploie un professionnel qui est capable d'aider ces populations locales pour le faire. Et par la suite, quand même dans chaque village, on peut commencer petit.
5: La santé mentale fait partie intégrante de notre santé globale. À l'occasion de la Journée mondiale de la santé mentale, célébrée ce samedi, l'importance de prendre soin de son bien-être mental est mise en avant. Dans cette optique, The Sunflower Charitable Foundation organise une activité axée sur le dialogue, l'écoute et la bienveillance. Ce sera à Odysseo à Port-Louis à partir de 10h. Nadja Bassacourt, orthophoniste et fondatrice, précise qu'une psychologue sera présente pour partager des conseils pratiques, tant pour prendre soin de sa santé mentale que pour soutenir une personne qui traverse une période difficile. Nous écoutons Nadja Abassacourt.
8: Nous vivons

0: dans un monde où le rythme de vie est de plus en plus exigeant, il y a le stress, la pression professionnelle, les difficultés familiales et beaucoup de changements auxquels nous devons nous adapter. Et tout ça peut avoir un réel impact sur notre bien-être. Il est donc essentiel de continuer à parler de la santé mentale et surtout de normaliser le fait de demander de l'aide. La santé mentale ne devrait pas être un sujet dont on parle uniquement lorsqu'une personne est en crise. Nous devons apprendre à reconnaître les signes, à écouter sans juger et à savoir vers qui se tourner pour trouver de l'aide.
1: C'est la fin de ce bulletin. Merci à Martine pour la réalisation de ce journal ainsi qu'à Chiv à la technique. La rédaction vous retrouve à midi en attendant la page des sports avec Jessie Ougara.

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1: Bonjour à tous, 8h passées de 11 minutes sur les ondes de la MBC Radio RM1. Cette excellente nouvelle qui nous arrive d'Égypte. La triathlète mauricienne Tiffany Piat devient championne d'Afrique chez les jeunes. Hier matin, à Hurghada, en Égypte, elle a décroché la médaille d'or au championnat d'Afrique de triathlon, catégorie Youth. Tiffany Piat qui confirme ainsi sa progression. Déjà en juin dernier, elle avait remporté l'argent au championnat d'Afrique junior qui s'était tenu à Maurice. Voici la réaction de Tiffany Piat.
2: Je suis très contente d'être venue en Égypte à Hurghada. Le parcours dans l'ensemble, il était plat et rapide. Il y avait beaucoup de vent, notamment de vent de face à vélo. Et sinon, le parcours, il était super bien organisé, bien encadré, super. Passionnée par mon sport, je suis rentrée dans un lycée section sport études triathlon pour pouvoir m'entraîner un maximum. J'ai la chance d'avoir double nationalité française et mauricienne et j'aimerais progresser et atteindre le meilleur niveau possible et avec mon équipe mauricienne aller aux championnats d'Afrique junior qui seront tenus en Tunisie l'an prochain.
1: Hippisme avec la 18e journée de la saison au Champ de Mars. De nouveaux jockeys seront en action aujourd'hui. Marco van Rensburg, engagé par l'écurie Vincent Allette et un autre Sud-Africain, Mupelelo Mayoka, chez le yacht Samraj Mahadia. 8 épreuves sont au programme, dont la Princess Margaret Cup, semi-classique sur 1400 mètres. Le point avec Rajiv Ganpat.
3: Cette 18e journée sera marquée par la tenue de la Princess Margaret Cup, course de groupe 1 qui réunit quelques-uns des meilleurs sprinteurs de l'île. 8 partants s'alignent au départ. Combrevieja de l'écurie Paul Foucquune a un titre à défendre. Retour en compétition du jockey Manuel Nunes après suspension. D'excellentes chances de vaincre pour ce duo. Underworld de l'entraînement Jevina Otar est dans une belle condition. Il sera un bon outsider avec Rai Jurawan en selle. At My Command, qui a retrouvé des couleurs avec 2 victoires d'affilée, sera un digne représentant de l'écurie Gadjedar, la Princess Margaret Cup qui échappe à cet établissement. Parmi les autres chevaux à retenir, citons Air Raid de l'écurie Pritam Debi. Cette course principale s'annonce ouverte sur 1400 mètres. Tout reste possible. Le départ sera donné à 15h30 ce samedi. La journée débute à 12h30. À suivre en direct et en intégralité sur MBC 11.
1: Nous restons avec les nouvelles sur le plan local. La première édition de Maurice Ride Run accueillera les trailers et les cycles sportifs à Spark à Cascavel aujourd'hui et demain. Au programme, 3 courses de trail et 2 courses de vélo. Aujourd'hui, les départs pour le trail de Saint 12 et 20 km ont été donnés à 7h du matin. Demain, les cyclos sportifs s'attaqueront aux 69 et 89 km des 2 courses, toujours à partir de 7h. Pendant 2 jours, les coureurs vont parcourir les sentiers et les routes de l'Ouest pour cette fête du sport. La course de 20 km est ouverte aux équipes de 4 coureurs en relais et chacune des courses est une compétition indépendante. Football en Angleterre. Après la trêve internationale, la Premier League reprend ses droits ce week-end. Une 6e journée marquée par le choc très attendu demain à Anfield entre Liverpool et le leader Manchester City qui reste sur un sans faute jusqu'ici. Un match qui se jouera dans une atmosphère particulière après la confirmation de la plupart des infractions commises par les Sky Blues.

0: Voici une présentation de cette journée avec Marine Résidu.
1: Arsenal ouvrira le bal face à Leeds ce samedi à 15h30. Les Gunners, deuxième avec 12 points, restent sur une défaite face à Brighton. Ils pourront compter sur Mikel Arteta, confiant et fraîchement prolongé, pour repartir de l'avant. Sur papier, Arsenal reste favori, même si

0: troisième victoire consécutive à toutes compétitions confondues. De leur côté, les Bees, quatrième, sont en forme et voudront poursuivre sur leur lancée. Cette confrontation sera à suivre en direct sur Sports 11 à partir de 17h55. À Stamford Bridge, Chelsea reçoit Bournemouth avec l'ambition de se reprendre après la défaite 3-0 à Brentford. À Old Trafford, Manchester United, 12e, affrontera Tottenham, dernier. Les deux équipes sont malades. Historiquement, les chiffres plaident en faveur de Manu. Chez elle, l'équipe de Michael Carrick, qui retrouvera l'un de ses anciens clubs, devrait l'emporter. Quant à Tottenham, la mayonnaise de Zerbi prend du temps à monter. Loin de viser la victoire, un nul serait satisfaisant. Ce sixième épisode de Premier League sera ponctué dimanche par le choc entre Liverpool et Manchester City. Les Citizens, sous pression après les infractions financières avérées, arrivant leader et invaincu. 15 points sur 15 possibles, ce sera le premier match de City depuis le verdict de la Première Ligue. Ce contexte pourrait être un facteur clé. En tout cas, sportivement, les protégés d'Enzo Maresca sont forts. En face, Liverpool version Andoni Iraola se cherche toujours. Le face-à-face promet une ambiance électrique et sera un test pour les Reds.
1: En Espagne, en ouverture de la 8e journée de la Liga hier, Malaga et Espanyol ont fait match nul 1-1, leader avec 21 points. Le FC Barcelone accueille à Getafe ce soir. Quant à l'Atlético 2e, il se rend chez le Deportivo ce samedi toujours. En Angleterre, pour la 9e journée du Championship, hier, un match était au programme. West Ham et QPR ont fait match nul 1-1. En Allemagne, le coup d'envoi de la 5e journée de la Bundesliga a été donné hier soir. Le Borussia Dortmund a perdu ses premiers points de la saison au terme d'une fin de match rocambolesque face au Werder Bremen. Score final 2-2. Après ce premier match de la 5e journée, Dortmund figure en tête du classement avec 13 points. Le Werder est 4e avec 8 unités. Le Bayern Munich occupe la 2e place au classement et se rend chez Augsbourg à 17h30 aujourd'hui. En France, grâce à son succès contre Lyon 2-1, Lens réalise un bond au classement et remonte de la 15e à la 7e place. En attendant la suite de la 6e journée de la Ligue 1, l'OL pourrait perdre sa 2e place durant ce week-end. L'AS Monaco, qui accueille Toulouse ce soir, est en tête avec 13 points, alors que Lyon, donc, qui passe en tête provisoirement avec 14 points. Le Paris FC est 3e, alors que le Paris Saint-Germain, qui joue contre Le Mans ce soir, occupe la 6e place au classement avec 8 points. Nouvelle qui nous amène à la fin de cette page sportive à 8h passées de 18 minutes. Merci de votre attention. Bon samedi à vous tous. La suite, c'est avec vous, Elvis Kenneth, sur RMC Radio RME.
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samedi matin, toujours pour permettre de passer une excellente journée et surtout pour faire le plein d'énergie. Donc, c'est notre rythme du week-end. Jusqu'à 9h, au micro, c'est Stéphane qui accompagne les autres. Et bien sûr, à la partie technique, c'est Franck Meunier qui a assuré que l'émission passe dans les meilleures conditions possibles. Et bien sûr, nous prenons la musique pour donner une dose de positivité pour permettre de danser et surtout pour permettre de passer un excellent matinée après un excellent réveil. Et justement, mon propos de qui nous allons écouter ensemble Angélique Kidjo pour commencer avec ce titre Africa et mon dédié sa santé là à tout ban travailleur, tout ban dimoun qui sur la route en ce moment, qui se paie le travail, retourne la case, ou bien qui se paie le faire ze ban emplette. Donc, une excellente écoute à ze tout.

8h passées de 21 minutes. Bonjour à tous. J'espère que ça va, que j'ai passé une excellente matinée en notre compagnie. Et oui, c'est avec un immense plaisir qui nous retrouve dans ce

C'était Anne Lorazi avec ce titre Up in the Clouds. Alors, pour la prochaine chanson, on me propose qui noie à la manière de BHG Agathe avec ce titre Les hommes qui font. Et nous saluer tout Banzimoun qui peut écouter nous dans le sud et l'ouest de l'île. Bien sûr, sans oublier tout Ban les autres dimanches qui peut écouter nous un peu partout dans Rodrigue et dans Maurice. Je pense Ban Rodrigue qui peut écouter nous à Maurice et à travers le monde sans s'arrêter là, ni plus de temps.

Et oui, prendre la vie du bon côté, c'est ça même meilleur moyen pour nous, pour capable affronter la vie. On va dire que la vie est pour un long fleuve tranquille, mais elle a un esprit positif pour permettre de nous être préparés à une situation imprévue, à un moment difficile et surtout pour donner les moyens de réussir brillamment. Et justement, le prochain groupe, les pour dire nous, qui nous vient lever, nous allons prendre nos destins dans nous la main. Justement, moi, l'écoute ensemble. Raging Fire. Get up, 8h passées de 34 minutes.

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C'était Rastaï avec ce titre, Maman, tout spécialement dédié à tout bas maman qui peut écouter nous. On ce samedi, allons nous continuer de plus belle la noile dans l'univers du reggae avec YG Marley, Praise Jah, In the Moonlight, 8h passées de 44 minutes.

C'est avec le sourire et surtout la foi inébranlable qui nous capable affronte tout ban difficulté dans la vie de tous les jours. Et oui, nous bien prier bon Dieu. Bisous, à soir ou bien dans l'après-midi, peu importe que nous étions, parce que nous besoin ça soutien là pour permettre nous passer un excellent moment et surtout pour vivre nous vivre la vie. 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

Voilà, c'était Bombo et Elix Dynasty avec ce titre. L'équipe battée, on arrive presque à la fin de l'émission, le rythme du week-end. Mais en attendant, donc, mon propos qui est ensemble un communiqué de la NBC, donc qui informe ben, téléspectateurs et ben, auditeurs qui sont capables de suivre la cérémonie des 24e anniversaire de l'autonomie en direct, ça, lundi 12 octobre 2026, à partir 1h45 tantôt, c'est-à-dire 13h45, l'eau télé.

Division NBC Rodrigue, NBC 2, NBC 5 et NBC Play, et à la radio, le Rodrigue FM. Et je peux capable suivre aussi la finale de football en direct à la télé, le NBC Rodrigue TV, NBC 5, NBC 11 et NBC Play.

Et c'est pas la même que je vais vous laisser pour jeter l'émission. Le rythme du week-end, un grand merci à Jetou pour jeter l'écoute. Un grand merci à Franck Meunier qui assure la partie technique. Au micro, c'était Stéphane et ce ferait un plaisir pour moi. En compagnie de depuis bonheur, grand matin. Alors, nous prenons le plaisir pour être vous tantôt pour jeter l'émission Ombre et Lumière le Rodriguez. Que nous prenons avec moi un invité spécial. D'ici là, portez-vous bien, profitez de la vie. Et semer de l'amour, et bien sûr, moi, les êtes en compagnie de Deuil à l'Édouard qui propose nous un Sega, hein, ce samedi matin. Bye bye!

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1: 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Nous n'arriverons ni vers le Rodrigue FM. Bonjour à tous. Et nous accueillons Willina Manon pour le Flash en créole. Bonjour Willina.
2: 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Bonjour tout le monde, merci pour écouter nous synthèse l'information créole. 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

0: 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Voilà ce qui amène nous à la fin de nos synthèses, l'information créole. Merci au fin écoute li, nous donnons rendez-vous à partir de 10h pour un autre point avec l'actualité.
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1: Extraordinaire. Alors, merci pour la chanson, l'équipe de la MBC. 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

0: 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Nous mettons en contact avec Maurice pour qu'ils puissent acheter une deuxième main là-bas.
1: Ben super, ben je pense que c'est aussi une bonne nouvelle. Mais nous aurait dit qu'ils ont dit là nous mettons l'emphase honneur à Chérie. Comme voiture, c'est un joli nom déjà.
0: Chery, ouais.
1: Chery. 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
0: 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Et puis nous avons Sinotruck, Eicher, au niveau des camions, des trucks. Et venez nombreux, hein.
1: Exactement. En tout cas, merci à vous. 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Alors, nous continuons en musique. Merci à vous, madame Afat Sharon.
0: Merci beaucoup.
1: Très belle journée.
0: Merci à vous aussi.
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1: Bonjour et bonjour les chers auditeurs de MBC Rodrigue FM.
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0: Ça va très, très bien. 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

Alors, tous ceux qui sont à l'écoute de la radio, nous espérons que vous êtes finis par écouter, vous êtes finis mettre vous l'aise, vous êtes finis prendre votre bus, vous êtes bien là, puisque la journée passe bien, bien vite, surtout quand il s'agit de ce genre d'activité. 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
0: 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Est-ce qu'il peut-être on a encore un petit mot pour dire ben Dimoun qui est à l'écoute de la radio?
1: Ben, Maurice.

0: 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Moi aussi, je suis libre aujourd'hui. 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Demain, nous pas pour là. Demain, ça va être trop tard.
1: Exactement, puisque ça, Open Day là. Alors, c'était juste pour 2 jours, hier et pour aujourd'hui. Alors, on vous attend. Merci beaucoup pour l'explication et bien sûr ce travail extraordinaire. Madame Kemlaraj Gopal, à très bientôt.
0: Merci, au revoir.
1: Au revoir, je vous en prie, allô, ben auditeur, voilà, nous, pour continuer, bien sûr, faire le tour, nous croquis, et n'a aussi, bien sûr, client, peut-être futur client, Arstella Lipi Bois, 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
1: Exactement, voilà la liaison. 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
0: 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Ben nous avons un bon bout de temps devant nous pour capable déplacer pour venir avec la joie puisque tout le monde ici est en sourire. Tout le monde content puisque nous préparé pour ça. Open Dila. 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
0: 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Diaou. Allez, merci beaucoup. 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

0: 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Nous avons le grand plaisir avec sourire, nous trouvons plutôt nos camarades Christian Lisette. Comment l'une venue nous trouver, l'une pressée, l'une, mon pensée, l'une focus sur une voiture ici. 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Et que maman content que Christian, elle trouve son bonheur, ce qu'il paraît. Christian Lisette, pourquoi nous tenons compte, Christian, hein? N'est-ce pas, Christian? Bonjour.
1: Bonjour, Brenda.
0: Content de trouver ici dans la ferme côte ABC Automobile. Alors, Christiane, bientôt nous pourrons vous conduire une voiture?
1: Ah, bien sûr, ça c'est mon rêve, Brenda. C'est pas moi, mais c'est mon garçon. Mais bientôt, moi, si je peux prendre mon quoi, parce que mon bien bizarre, nous bien bizarre, pour vie qui travaille, qui me fait, mon bien bizarre une voiture.
0: Waouh, ben auditeur, un rêve pour réaliser là, hein? On va nous compte qui était ça, Christiane?

0: est venu en compagnie de ce garçon. Ce garçon, est-ce qu'il paraît pour chauffer pour un premier temps? Bien sûr, Christiane, vous pensez qu'il aussi vous prépare pour qu'il vous conduise?
1: Ah, bien sûr.
0: Alors, c'était un rêve depuis combien de temps, Christiane Lisette?
1: Beaucoup de temps, Brinda. Au fait, moi, je suis à Maurice depuis bien petit. Mais à l'âge de 16 ans, moi, je suis en train de conduire Maurice. Moi, je commence à conduire, vu que quand moi arrive Rodrigue, la famille, pas une moyen et pas une voiture à Rodrigue, je perds la main là. Comme tu causais, je perds la main là. Mais je pense pour me refaire, parce que mon garçon même, il peut bien, vie, mamie. T'as besoin d'apprendre à conduire, t'as déjà qu'on conduire, t'as besoin d'apprendre, t'as pour réussir. D'ailleurs, moi, je peux dire, moi, pas peur pour conduire parce que j'ai déjà fait.
0: Bah oui, c'est dans la peau, comme on dit, non?
1: Ok, oui, c'est.
0: Bah, l'auditeur, voilà, Tayane, une fait cause. Ça nous dit, une occasion à ne pas rater. La famille, vous n'êtes pas venue avec les enfants et ou une fait pareil, une venue avec les garçons. 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
1: Ok, oui, oui, oui, Brinda. Tout d'abord, j'ai envie d'un petit remerciement aussi. En fait, un grand remerciement à ABC Automobile qui vient vers nous, puisque à Rodrigue, ce n'est pas la première fois, c'est la deuxième fois qu'il m'a venu ici, Brinda. Et j'ai eu l'occasion de rentrer dans 4x4, de voyager avec mon garçon, de faire un pile et tout. Nous bien content, mais nous partons encore prendre une décision, nous retournons à la maison, nous avons réfléchi, là. Mais là, aujourd'hui, nous venons avec une bonne réflexion, parce que aujourd'hui, nous croyons qu'ils ont fait la Foucault.
0: Donc, vous amène tout bon document là, hein?
1: Ah oui, nous amène tout bon document. D'ailleurs, moi, tu gagnes renseignement et qu'une bonne mamzelle qui peut passer, puis donne bon papier, comme si pour nous gagner un peu bon l'idée, comment on va pour passer. Mais c'était Lola qui me sonne ici, quand je prends un bon renseignement, je me dis qu'il y a un document qui est amené. Mais là, je apporte tout mon document, je ne parle pas tout encore.
0: Oui, ça l'a joie qu'il a figuré Christiane là, ban auditeur. Astin nous comprend, l'histoire s'arrive là, on vient faire un pas, donc nous besoin de dire qu'il y a BC Automobile, il ne fait un pas vers où, donc nous avons besoin de voyager. 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C'est ça qui m'a dit qu'il a propulsé les autres pour aller réfléchir et prendre une décision. Donc, décision là, les audits et que l'action les peut faire actuellement, ban auditeur. Alors, ce garçon de Christiane, donc, il est dans le bureau et il peut faire le nécessaire pour les capables de gagner sur le taux. Et nous besoin dire dans quelques jours, certes, non?
1: Ah oui, nous gagnons tout bon renseignement. Ce n'est pas une affaire pour tarder. Les points, deux ou trois semaines, quand nous finissons de faire toute nouvelle application. Mais mon pensée, ça n'est pas pour tarder, Brinda, parce que je suis bien besoin pour mon travail qui m'a fait, parce que ça est pour servir moi. Surtout, mon travail est jardin, mon plante légumes, mon besoin de soyer les légumes. Du coup, j'ai besoin de payer courses pour amener les légumes et d'autres. Mais là, je dis, c'est pour moi. Hein? Mon redonne quelque chose qui est pour moi, pour servir moi aussi. Mais voilà, c'est pour ça que je suis venu dans aujourd'hui.
0: Super. Alors, ben, auditeur, nous comptons pour la famille de Madame Lisette, puisque c'est question de bien cette famille. Et bien, voilà. Ben, nous souhaitons donc un bon drive, une bonne aventure dans cette loto. Pandien, nous qui avons besoin, puisqu'il y a un poids lourd, là, hein, un 4x4. Et non, aussi ben, les autres véhicules qui intéressent. Poids lourd?
1: Veux dire, Brinda, ce qui intéresse moi et que mon garçon, c'est un 4x4. Un 4x4, voilà.
0: Wow, nous trouvons un 4x4 couleur noire, et dans ce qui est blanc. Et au choix, c'est quoi?
1: C'était noir.
0: Wow, the black, bien joli, bien classique, ben, super. 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
0: Voilà. 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Et bien, où il y a un travail, où il y a un métier. Christiane, nous avons une leader de l'artisanat, il tout le temps fait ce joli tente, il travaille dans l'ordre. Et ce garçon aussi, il a ce métier, ce pays, ce camarade, donc la famille. Voilà, il est dans l'office du tourisme, ce pays, de la famille.

0: et qu'on ça met dans la mer pour être capable de gagner ça l'autre là pour encore et plus de bon travail encore pour la famille. Ben nous comptons. À gosson là, à ce qu'il paraît fini, non?
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0: Alors, ben encore merci et encore nous dire bien sûr et vite nombreux à tous ceux qui écoutent de la radio pour sa super Open Day là.
1: Oui, alors tout d'abord, je vais profiter pour me dire à bonne personne, venez pas hésiter, pareil comme on vient venir, nous capables pas de prendre les aujourd'hui, mais nous venons faire une visite, comme ça nous gagne l'idée, nous ne connaissons pas dans 6 ans, dans 5 ans, les capables, là, un instant même, là, quand nous gagne l'envie pour prendre les. Mais venez, je viens de la voiture, là, c'est bien intéressant, 4x4, il y a un poids lourd, dans l'auto, c'est bien, bien intéressant, vous êtes capables de venir en famille, vous êtes bien regarder.
0: Donc, mon compagnon qui pousse la marque UD, non?
1: Ah oui.
0: Nice, net. Alors, merci encore, Christian. Nous rejoignons très bientôt. Allez, bye.
1: Bye bye.
0: Bon samedi. 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
2: Voilà, c'était Mitraillette, 11h, passé de 24 minutes. 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
1: 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Alors, merci, bon travail et nous espérons qu'ils ont le meilleur, bien sûr, pour faire le bonheur de tous ceux qui ont envie de gagner une voiture ou autre chose. À la prochaine.
0: À la prochaine, merci.
1: Je vous en prie. Alors, ben, auditeurs, nous continuons en musique un petit moment. Nous avons une super nouvelle qui nous pousse et annonce d'un petit moment. Et ça, c'est quelque chose à ne pas rater. 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
1: 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Donc, là, il est midi moins 15. Donc, vous reste une heure de temps, 15 minutes.

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0: Bonjour à tous, il est midi et bienvenue à l'écoute de notre journal. Nous démarrons avec les titres. Rodrigue, la pêche à l'ourite reprend ce samedi après 2 mois de repos biologique. Il s'impose dans le paysage de Baladirou par ses dimensions et son architecture. Le Technoparc est appelé à devenir l'un des bâtiments emblématiques de Rodrigue. Projet du développement aéroportuaire à pleine corail, la Banque mondiale annonce une accélération des procédures de signature et le démarrage probable des travaux vers mars 2027. À l'étranger, Donald Trump annonce un accord avec Vladimir Poutine pour fournir du diesel au marché américain et mondial. Après 2 mois de repos biologique, la pêche à l'ourite reprend ce samedi à Rodrigue. Une réouverture très attendue par les pêcheurs, mais qui livre des résultats contrastés. Et si les prises semblent encourageantes à Port-Sud-Est, à Gravier, la déception domine. Cette deuxième fermeture de l'année devait permettre aux poulpes de se reproduire et de renouveler les stocks. Mais sur les terrains, les pêcheurs s'interrogent déjà sur l'état de la ressource. Entre espoir de meilleures prises et préoccupations environnementales, retour sur cette première journée de pêche avec Mac Pierre-Louis.
1: À Gravier, Frédéric Romual est fidèle au rendez-vous. Parti en mer tôt ce matin, il revient avec une prise qui ne le satisfait guère. Selon lui, plusieurs facteurs, notamment les marées, ainsi que la dégradation des coraux et des habitats naturels des poulpes, pourraient avoir freiné leur reproduction. Un peu plus loin à Port-Sud-Est, Kenick Perrine se dit, lui, satisfait de sa pêche.
2: Enfin, bon, la pêche, ça, elle passe mal. Parce qu'il n'a pas plus beaucoup. Prise qu'ils ont nous amené. D'habitude, moi, j'ai fait 50 à 75 kilos. Aujourd'hui, moi, j'ai fait 8 à 6 kilos. Pas là. Le problème, c'est beaucoup. Parce que l'eau marée n'est pas trop belle affaire, surtout les temps pas trop bon, il y a un rat de marée, la mer pense bien comment bizarre. Après, je crois avec le changement climatique tout. Parce que la mer, ben corail devient beaucoup de sable dans la mer, ben la casse la même une bouchée.
3: Moi, tout pour jouer des affaires. Une journée, je suis satisfait. Il y a 30 ou 30 à 40 livres.
1: Comme à chaque ouverture, restaurateurs, revendeurs et particuliers sont également au rendez-vous. Parmi eux,

0: figurent également des officiers de la commission de la pêche chargés d'enregistrer les poids des prises à des fins statistiques.
1: Je suis sorti depuis le bonheur grand matin. À ce moment-là, je peux commencer à rentrer. Là, comment trouver un des trois bateaux, un des humains qui a la pêche à pied aussi. Je peux commencer à rentrer. Mais nous trouvons même une bonne commence à passer une bonne au rythme. Et commence à trouver une prise, ma dire. Nous attendons que c'est ce qu'il y a des états. Nous attendons comment prise était un quart d'un chiffre.
0: Pour cette première journée, l'ourite se négocie entre 220 et 250 roupies le kilo, un prix susceptible d'évoluer au fil de la saison en fonction de l'importance des prises et de l'offre sur le marché.
2: Il s'impose déjà dans le paysage de Baladirou par ses dimensions et son architecture. Le Technoparc, composé de 3 étages, est appelé à devenir l'un des bâtiments emblématiques de Rodrigue. À quelques jours de son ouverture, cette nouvelle infrastructure, gérée conjointement par la Baladirou Technoparc Company Limited, l'Assemblée régionale et la Banque de développement, témoigne de la volonté de la commission des TIC et développer davantage le secteur des TIC, un bâtiment tourné vers la technologie et la formation offrant des opportunités pour les jeunes. Cathy Auguste nous en parle.
3: Imposant avec une superficie de 3600 m² dans les hauteurs de Baladirou, ce bâtiment ne passe pas inaperçu car il est le plus grand de l'île. Le Technoparc s'apprête à ouvrir ses portes ce lundi 12 octobre en présence du Premier ministre, le docteur Navin Ramgoolam, et entend marquer une nouvelle étape dans le développement de Rodrigue. Derrière cette infrastructure intelligente, une ambition: créer un espace moderne où se conjuguent technologie, formation et innovation.
4: C'est un bâtiment composé de rez-de-chaussée et de 3 étages et qui est fin prêt pour être opérationnel, dont toute bonne installation finit fait. Les investisseurs déjà commencent à montrer un signe d'intéressement. Si tout passe bien, d'ici quelques mois, nous pourrons pas tout premier travailleur, téléopérateur, venir travailler dedans. Nous avons besoin de dire aussi au niveau de la commission, c'était notre rôle bien avant ça, de faire en sorte à ce que les jeunes qui veulent travailler dans le secteur de l'informatique, de gagner la formation voulue pour qu'ils soient capables d'être recrutés comme un téléopérateur. Et au niveau de la commission, on a un projet aussi de pouvoir quand même garder un espace qui est réservé pour la formation. On a aussi un espace qui nous est gardé, un incubateur. Ça veut dire que tout un jeune ou tout un entrepreneur de Rodrigue dans l'informatique qui désire avoir un espace pour capable de créer sa propre entreprise, nous vous donnons de ça, nous mettons beaucoup de facilités à notre disposition. Et en même temps aussi, nous avons un espace qui nous est dédié à tout un digital nomade.
3: D'ailleurs, plus de 450 jeunes ont été formés dans le domaine de l'informatique depuis 2022 à ce jour. Pour les jeunes Rodriguais, ce bâtiment représente surtout de nouvelles perspectives d'avenir.
5: Un grand avancement, surtout pour les jeunes, parce que l'informatique devient de plus en plus évident pour l'avancement des jeunes. Il y a une plateforme qui peut offrir beaucoup d'opportunités pour les jeunes. En tant qu'ils ont fait une formation, nous avons un investisseur qui peut investir dans Rodrigue et développer le pays plus.
3: Quelques 265 millions de roupies ont été investis dans la construction de ce bâtiment. Dans les 2 autres phases du projet, d'autres bâtiments y seront également construits.
2: Une étape importante pour le projet d'agrandissement de l'aéroport de Rodrigue, une délégation de la Banque mondiale, menée par le directeur de division Philly Sissoko, était en mission d'une journée dans l'île hier. Au programme, une séance de travail avec les différents acteurs du projet, une visite du site de Sainte-Marie et une rencontre avec l'autorité régionale. À l'issue de cette visite, le chef de la délégation se dit satisfait des échanges et annonce une accélération des procédures de signature. Objectif, démarrer les travaux vers mars 2027. Les experts de la Banque mondiale reviendront du 26 au 30 octobre pour évaluer l'avancement du projet. Les précisions de Philly Sissoko, directeur de division de la Banque mondiale pour le Mozambique, Madagascar, Maurice, les Comores et les Seychelles. Nous l'écoutons.
6: L'objectif, c'est de revoir l'état d'avancement du projet que nous finançons, qui est un projet extrêmement important pour Rodrigue. C'est un investissement dans une infrastructure, mais au-delà de l'infrastructure, c'est la création d'emplois, c'est l'économie locale qu'on espère que cette infrastructure va permettre de développer. Donc revoir l'état d'avancement, discuter avec les autorités locales, l'équipe de mise en œuvre de projet, comment est-ce qu'on peut accélérer l'exécution de ce projet afin que les Rodriguais puissent voir les bénéfices.

0: Bénéfice de cet investissement, cet important investissement dans leur communauté et dans la création d'emplois. La première réaction est extrêmement positive. Je pense que de part et d'autre, il y a beaucoup d'attentes. Mais de ce que j'ai entendu ce matin, des différentes présentations, les mois prochains, le processus va être accéléré. On espère avoir le contrat pour l'infrastructure majeure d'extension de l'aéroport, mais aussi de tous les investissements annexes, être signés avant décembre pour que les travaux puissent commencer au plus tard en mars. On espère aussi que toutes les autres activités de soutien à l'agriculture locale, de soutien à la pêche, de soutien au tourisme puissent être accélérées.
1: Plus d'une centaine de chiens et de chats ont déjà été stérilisés, vaccinés, dotés d'une micropuce. La campagne de stérilisation qui a débuté le lundi 5 octobre dernier à Rodrigues se poursuit. Jeudi dernier, les équipes étaient à Baie-aux-Huîtres, où les habitants de la région ont une fois de plus démontré leur intérêt pour le bien-être de leurs animaux. Les organisateurs se disent satisfaits du déroulement de la campagne et de la compréhension des propriétaires. Reportage de Mike Pialui.
2: Ils sont là depuis 8 heures ce matin. La famille Farla, propriétaire de 100 chiens, a bien compris l'importance de la stérilisation pour le bien-être de leurs animaux.
3: Le premier labour, il y a 5 chiens, 4 000 animaux. Je trouve une bonne affaire qui le gouvernement peut faire parce que les chiens rentrent sur la pléo de Rodrigues. Je sais, moi j'ai un anti-stress, son travail, j'ai un peu de manger, de grandir.
4: Pour moi, il y a un plus qui nous stérilise, nous bannent les chiens. Et ça va empêcher, on a beaucoup de chiens, Rodrigues, mais pour empêcher la nidification, tout ça là, mais nous stérilisons nous, les chiens.
2: La satisfaction est de mise du côté des vétérinaires. Les propriétaires qui viennent faire stériliser leurs chiens et leurs chats respectent les consignes qui leur sont données. Les interventions durent environ 15 minutes. Après l'opération, les animaux sont placés au repos afin de récupérer progressivement avant de reprendre connaissance.
5: Donc, Sophon stérilise à peu près plus qu'ils sont toutous. Donc, on sort juste 3 jours, 4 jours là. Et normalement, un propriétaire peut amener ses toutous à jeun, donc sans manger, sans boire. Il peut signer un papier côté toutous sur l'information. Nous pouvons microchip toutous et à ce moment-là, nous pouvons donner ce piqueur anesthésie. Après ça, il peut dormir, nous pouvons raser, préparer pour surgical l'opération. Et à ce moment-là, pour amener de caravane, nous pouvons stériliser. Donc, pour les femelles, ça prend à peu près 15 minutes, et pour les mâles, un petit peu moins. Et après ça, nous attendons un petit peu 10 à 15 minutes pour qu'ils soient réveillés. À ce moment-là, le propriétaire est là, capable de prendre zut et rentre la case.
2: La campagne prendra fin le mardi 13 octobre à Rochebondieu. Les organisateurs espèrent stériliser quelques 500 chiens et chats d'ici la fin de cette campagne.
1: À l'étranger, à 3 semaines du scrutin, jusqu'où Donald Trump est-il prêt à aller pour limiter la casse aux élections de mi-mandat pour le Parti républicain? À la surprise générale, le président américain a annoncé hier la conclusion d'un accord avec la Russie pour importer du diesel et tenter de faire baisser les prix du carburant aux États-Unis. Sur son réseau Truth Social, le milliardaire a indiqué avoir eu une discussion très fructueuse avec Vladimir Poutine et que Moscou allait immédiatement fournir plusieurs centaines de milliers de tonnes de diesel au marché. Puis au Sénégal, les organisations de la société civile sur le continent alertent sur le rétrécissement de l'espace civique et les pressions exercées sur les acteurs des droits de l'homme à la veille d'une réunion de la Commission africaine des droits de l'homme et des peuples qui se tient à partir du lundi 12 octobre à Dakar, un forum d'ONG qui a réuni plusieurs de 200 acteurs de la société civile pour échanger sur les difficultés rencontrées par les militants des droits humains. Ce qui nous amène à 12 heures passées de 12 minutes, le rappel des titres pour refermer ce journal. Rodrigues, la pêche à l'orite reprend ce samedi après 2 mois de repos biologique. Il s'impose dans le paysage de Baladirou par ses dimensions et son architecture. Le technoparc est appelé à devenir l'un des bâtiments emblématiques de Rodrigues. Projet du développement aéroportuaire à Plaine Corail, la Banque mondiale annonce une accélération des procédures de signature et de démarrage probable des travaux vers mars 2027. À l'étranger,

0: Donald Trump annonce un accord avec Vladimir Poutine pour fournir du diesel au marché américain et mondial. Voilà ce qui nous amène à la fin de cette édition. Merci d'avoir suivi. Si vous êtes à table, bon appétit. Merci à Franck pour son support technique.
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D'ici là, bonne écoute, Laurent Rodrigue FM.

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1: Alors, on arrive à 14h42, le Rodrigue FM, c'était Bad Romance avec Lady Gaga. 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

16h sur les ondes de Rodrigue FM, bienvenue à l'écoute de ce point info. Le Premier ministre, le Dr Navin Rangoulam, ne fera finalement pas le déplacement à Rodrigue pour les célébrations du 24e anniversaire de l'autonomie de l'île. C'est donc le vice-président de la République, Robert Hengley, qui sera l'invité d'honneur des festivités. L'annonce a été faite cet après-midi, samedi 10 octobre, par le chef commissaire François Grandcourt lors d'un point de presse tenu à son bureau à Port-Mathurin. Après 2 mois de repos biologique, la pêche à l'orite reprend ce samedi à Rodrigue, une réouverture très attendue par les pêcheurs, mais qui livre des résultats contrastés. Si les prises semblent encourageantes à Port-Sud-Est, à Gravier, la déception domine. Cette deuxième fermeture de l'année devait permettre aux poules de se reproduire et de renouveler les stocks, mais sur le terrain, les pêcheurs s'interrogent déjà sur l'état de la ressource. Il s'impose déjà dans le paysage de Baladirou par ses dimensions et son architecture. Le technoparc, composé de 3 étages, est appelé à devenir l'un des bâtiments emblématiques de Rodrigue. Cette nouvelle infrastructure, gérée conjointement par la Baladirou Technoparc Company Limited, l'Assemblée régionale et la Banque de développement, témoignent de la volonté de la commission des TIC de développer davantage le secteur des TIC, un bâtiment tourné vers la technologie et la formation offrant des opportunités pour les jeunes. C'est une étape clé pour le projet d'agrandissement de l'aéroport de Rodrigue. Une délégation de la Banque mondiale menée par le directeur de division Philippe Sissoko a effectué une mission d'une journée dans l'île hier. Au menu, séance de travail avec les acteurs locaux, visite du site à Sainte-Marie et rencontre avec l'autorité régionale. Le chef de la délégation a salué la qualité des échanges et annoncé l'accélération des procédures avec un objectif clair, lancer les travaux dès mars 2027. Une nouvelle mission d'évaluation est déjà programmée du 26 au 30 octobre. À Maurice, la situation de l'approvisionnement en eau dans le pays a été discuté en conseil de ministres présidé par le premier ministre Dr Navin Rangoulam hier. La situation jugée urgente dans les hautes plaines Willems a été abordée. Les mesures immédiates sont les suivantes. 9 forages seront mis à contribution afin d'améliorer les réserves et la distribution dans les régions desservies par le réservoir de Mahovakwa où les déficits en eau s'est accentué ces derniers jours. Ces forages devraient permettre d'injecter jusqu'à 30 000 mètres cubes d'eau supplémentaire dans le réseau de distribution avant la fin du mois. L'eau de rivière Pétrin et Papaye sera détournée vers la station de traitement de la Marie avec un apport de 4 000 mètres cubes d'eau. Cette station bénéficiera ainsi d'un volume additionnel de 30 000 mètres cubes d'eau par jour en provenance du réservoir de Marlongue. Les prestataires de services privés sont appelés en renfort et invités à mettre leur camion-citerne à contribution pour assurer la distribution d'eau. La rencontre entre le Premier ministre Dr Navin Rangoulam et Jonathan Powell, conseiller à la sécurité nationale britannique à Londres le 2 octobre 2026, était également à l'ordre du jour du Conseil des ministres. Lors de la réunion, le chef du gouvernement a souligné que la souveraineté de Maurice sur l'archipel des Chagos est non négociable et que la non-ratification du traité rend la situation insoutenable. Le Dr Navin Rangoulam a clairement fait ressortir que même si Maurice reste ouvert au dialogue et à la diplomatie pour résoudre ce dossier, il sera inévitable pour le pays d'engager une procédure judiciaire à moins que cette affaire ne soit résolue rapidement. À Londres, le Premier ministre a également rencontré l'équipe juridique afin de finaliser la stratégie légale du gouvernement. Et à l'étranger, des milliers de policiers dans les rues, l'Internet mobile coupé et des nombreuses arrestations. Le gouvernement indien a employé la manière forte ce samedi contre la manifestation annoncée par l'opposition pour exiger la démission du président de la commission électorale au motif qu'elle n'avait pas été autorisée, la police à interpeller dans la matinée 3 principaux chefs du mouvement Décafara.

0: Nous sommes arrivés à la fin de ce point info. Merci de l'avoir suivi. Très bonne suite de programmation sur les ondes de Rodrigue FM.
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Les avis de décès. On nous prie d'annoncer le décès de Anne-Lise Jolicoeur, aussi connue sous le nom de Mélanie. Elle était âgée de 21 ans, ex-habitante de Montagne Malgache. Le convoi mortuaire sortira de chez sa mère, Marie-Lise Jolicoeur, à Montagne Malgache. La date et l'heure des funérailles vous seront communiquées ultérieurement. On nous prie d'annoncer le décès de Madame Landy Perrine, aussi connue sous le nom de Nanny. Elle était âgée de 46 ans, ex-habitante de Cité Patate.

on nous prie d'annoncer le décès de M. Jameson Collette, aussi connu sous le nom de Tintin. Il était âgé de 81 ans, ex-habitant de Soupir. Le convoi mortuaire sortira de son domicile à Soupir ce dimanche 11 octobre à 11h pour se rendre à la cathédrale de Saint-Gabriel et de là au cimetière de la paroisse. On nous prie d'annoncer le décès de Madame Marie-Claude Collette, aussi connue sous le nom de Marie-Claude. Elle était âgée de 59 ans, ex-habitante de Grand-Larfouche-Corail. Le convoi mortuaire sortira de chez son époux, M. Nicaise Collette, à Grand-Larfouche-Corail. La date et l'heure des funérailles vous seront communiquées ultérieurement. À ses familles endeuillées, la MBC présente ses plus vives sympathies. Communiqué du Central Electricity Board. 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

0: Alors voilà, 16h57 minutes, le Rodrigue FM. 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C'était Rebecca avec les autres micros. Et bien sûr, me disons à bientôt sur les ondes de Rodrigue FM.
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17 h passé de 6 minutes. Bonsoir à tous, bonsoir à tous. Allons espérer qu'ils aient correct, qu'ils aient passé un excellent après-midi. Et bien sûr, c'est avec un immense plaisir et qui nous retrouve comme chaque semaine pour l'émission Ombre et Lumière Rodriguez. Donc, pour qu'on ait un plus le nous banzom et surtout le parcours banzom dans nos sociétés. Alors, dans quelques minutes, nous prenons nos invités du jour, monsieur Emmanuel. Donc, Raphaël, qui peut expliquer nous un peu comment cela vie était, surtout en tant qu'hommes, comment ils vivent sur la vie, donc depuis sur l'enfance jusqu'à maintenant, et surtout comment ils amènent ce qu'ils apprennent dans son enfance pour permettre de vivre un meilleur homme. Et en attendant, mon compositeur qui nous écoute ensemble, Black Asie, avec ce titre, Hommes réveillés. Très bonne écoute.

0: Voilà, c'était Hommes réveillés de Black Asie. Et comme on se fait dire en début d'émission, donc nous invités, M. Emmanuel Raphaël, fini arrive en studio. Donc bon après-midi.
1: Bon après-midi, Stéphane.
0: Alors comment ça va? Ça va bien, correct?
1: Escalé.
0: En tout cas, c'est avec un immense plaisir qu'il nous accueille ou dans nous l'émission. Alors peut-être pour bandit monde qui n'est pas trop connecté, ça n'a pas été. Donc présente vous-même et dites-nous un fait, dites-nous un peu, qui vous fait un peu dans la vie.
1: Bon, Emmanuel Raphaël, moi, il y a beaucoup de gens qui connaissent Emmanuel Raphaël. Mm. Assez souvent même, moi, j'ai eu l'occasion de venir à la studio ici. Et bon, Emmanuel Raphaël, pour faire court, donc, moi, un policier de profession.

0: ou aussi un photographe passionné. Mais voilà, pour faire court, voilà.
1: D'accord. Et ça va là, donc nous pouvons un petit peu plus le parcours en tant qu'hommes, surtout, qu'on a un peu, comment, quand tout sorti, pour nous arriver, quand tout était sorti, et surtout, où nous vivons une père de famille, nous capable de dire. Donc, nous commençons par l'enfance, alors dites-nous un peu, dans quelles conditions on prend naissance, et surtout, qui m'a valeur, ou parents, ou famille en général, ils donnent.
0: Bon, et pour moi, pendant des pieds de l'enfance, donc moi je prends naissance l'hôpital Queen Elizabeth, et un 25 décembre, bien sûr. Et bien sûr, après mon parcours en tant qu'enfant, et connais à l'époque, moi je prends naissance en l'année 88. C'était pas une année trop loin, mais non plus, c'est pas une année trop récente aussi. Donc, moi je fais l'expérience de beaucoup de choses. Beaucoup de choses, la vie avant avec la vie après, hein, me fait beaucoup comparaison. Et écoute, moi, l'enfance, pour être franc, s'il y en a pour dire moi, choisir entre gagner 1 million de roupies avec retourner à mon enfance, moi, je préfère retourner à mon enfance. Parce que la vie qui m'a fait vivre, je vous dis, il y a une la vie qui m'arrive vite. Pas gagner les temps, même qu'on va dire, à peine nous baptiser, fini passé. Mais à l'époque, qui mon enfant, toutes les choses qu'on va dire, où tu prends le temps, où tu réussis à vous un moment. Donc, mon enfance, c'était une enfance qui était très mouvementée, une enfance qui m'a appris beaucoup d'affaires à travers mes camarades, cousins, cousines. Mes enfants, je vous dis peut-être pas pour connaître, mais je joué longtemps, qui n'est là. J'ai eu l'opportunité, j'ai eu l'occasion même, je dis. Comment tous mes enfants connaissent ça encore en vogue, coup de cachette. Donc, il y a un jeu comme Agouli, moi j'ai l'occasion de jouer. Nous faisons beaucoup de jouer longtemps qui fait me rappeler un petit peu plus mon enfance, surtout avec mon cousin. Et comment je vous dis le samedi après-midi, là, ça banne l'air là, dans mon époque longtemps, moi bien écouté mon cousin, nous pouvons jouer. J'écoute galoper, je police volaire. Alors, et en tant que homme, je vous dis, quand mon père prend mon enfance, en tant que garçon, jeune homme, etc., c'était pas une affaire facile. Pas une affaire facile dans le sens que la vie auparavant, c'était une affaire plus ou moins bien galérée. Bon, pas pour dire difficile, mais bien galérée. Je trouvais que mon papa a galéré d'une certaine façon, qu'on va dire, pour qu'il s'amène sa famille à bon port. Oui, certes, qui sait que Dimoun a ce défaut, mais d'une certaine façon, d'une manière ou d'une autre, mon papa a galéré dans son moyen qu'il est capable, en tant qu'un père de famille. Il fait le mieux qu'il est capable, comme on va dire, pour y amener sa famille jusqu'à coup de bizarre arriver. Donc, mais quand nous sommes encore petits, nous pas nous trop trouver tout ça là, nous pas comprendre l'importance même et qui fait bien faire ça. Alors, tu es encore petit, comme on peut dire, tu peux gagner l'occasion de faire des autres, bien sûr, une guerre battée aussi. Peut-être aujourd'hui, quand nous causons battre, il y a des affaires banales pour les enfants aujourd'hui. Mais pour mon arrivée, quand je suis aujourd'hui, je passe dans bon, pas pour dire les Brest, mais c'est une leçon de vie. C'est une leçon de vie qui coûte aujourd'hui quand on implémente ça dans la vie de 2026. Un enfant capable de dire comme ça, là, mais qui fait? Pas exister ça. Mais qui, pour moi, dans mon époque qui me prend naissance, ça, il font partie, qu'à dire, il font partie dans le dictionnaire depuis la création de l'homme, bien dire. Ou bien gagne coup de route, ou bien gagne chipoté.
1: Parfois, bizarre, mais toi, l'autre, moi, dis.
0: Effectivement. Mais voilà, et par rapport à sa bonne leçon de vie qui me vive, quand moi j'étais encore jeune, donc moi ex-habitant de Mang, mes parents récemment, jour moi construit pas trop loin avec ma famille, Maurice Montaigne a dit ça, environ 5 minutes. Mais pour mon arrivée, quand moi j'étais là, pour être franc, c'était pas une affaire facile. Quand on se guettait avec quand on vivait, c'est pas la même chose. Parce que, comme on veut dire, je trouve mon papa fait beaucoup d'affaires avec ce courage qu'il a en tant qu'homme. D'accord? Et à le travail, grand matin, lever bonheur, préparer, à le travail, venir l'après-midi. Quand fini, quand il peut gagner le temps bonheur, il peut rentrer dans son jardin. Au cas contraire, sa passion, c'est la pêche, s'il peut faire un petit détour dans la mer. Qu'on a la pêche parfois, un jour et demi, 2 jours. Venir, faire toute sa famille content pour y amener un poisson d'une certaine façon. Parce qu'auparavant, toutes affaires, quand on gagne ça, on peut dire bon Dieu, merci.
1: Sûr.
0: Et pour l'époque avant, et aujourd'hui, ou donner aux enfants un bout de poule d'une certaine façon, pour lui, ça nous a fait banal.

0: Mais dans mon époque, pour moi, c'était juste un dimanche qui m'a tué mon boule. Dans dimanche qui m'a mangé une bout de la viande bœuf, une bout de la viande cochon, c'est juste pour l'année. Au qu'ils ont dit, tout ça fait une vie à la portée de main, tout ça fait une vie facile. Donc, ou donner les enfants, même une bout de Kentucky pour dire affaires, pour dire qu'ils peuvent manger. Tellement l'une vie affaires fréquentes, l'une vie, comme si je dirais, Kentucky a une vie à portée de main, ou disent. Mais auparavant, ce n'était pas le cas. Auparavant, c'était boîte de conserve, ou dans un ordre avec le moyen qui est là. Ou pour faire au plaisir. Ou dans un ordre, ou un paquet de bread Martin, un paquet de bread Malva, une façon de dire, ou pour cuire. Ou acheter une boîte conserve, peu importe qui est capable d'être. Donc c'était ça la vie d'auparavant. C'était une vie qui était simple, mais d'y apprendre beaucoup, beaucoup, beaucoup de choses. On tire beaucoup de leçons de ce qui m'ont vivre quand je suis encore petit, avec moi, la vie d'aujourd'hui.
1: Alors, justement, donc, on expliquait qu'il y a beaucoup de leçons de vie qu'on apprend de la part de papa ou maman et tout le monde de la famille. Est-ce qu'il y a une valeur qui, jusqu'à aujourd'hui, ou encore gardée, qui ou inculquée, justement, dans vos familles et surtout qui vous tenir à cœur?
0: Oui, bien sûr. Et bonne valeur primordiale qui, jusqu'à l'heure, mon coup fait primer, même aux primes bonnes enfants, c'est le respect. Le respect, comme vous pouvez dire, le respect envers les grands du monde. Pour moi, pour être franc, et pour une sortie côte moitié, je vous dis, ça, moi, pour profiter de l'occasion, là, avant qu'il m'oublie. Pour la côte moitié, je vous dis, moi, pour tenir à remercier plus, enfin, oui, bien sûr, moi, pour remercier mon maman, moi, pour remercier mes parents, mais dans un certain sens aussi, moi, pour remercier mon papa aussi, qui donne ça coup de pouce pour arriver côté moitié aujourd'hui. C'est-à-dire, en tant que policier, là, c'est d'une certaine façon qui, comme je dirais, moi, je ça coup de pouce de mon papa, là. Il fait, moi, arrive là, côté moitié. Donc, mon aller jusqu'à moi-là. Mais maintenant, en parlant de valeur, ben, ça fait qui m'ont acquérir avec mon parent, c'est sa respect qui nous est envers ben aîné. C'est un respect qui, c'est une affaire qui, tout le temps, moi, ça, l'itinéraire moi à qui. Ça veut dire demain, mon métier en tant que policier, mon passe avec un enfant qui peut manquer respect à un grand du monde, mon capable ramener à l'autre, même si besoin pour aller défier ses parents, pour faire lui comprendre c'est quoi le respect envers un grand du monde. Parce que c'est les affaires qui m'ont répété pour mes enfants, de jour en jour, et me causer, moi, des autres, qui, quand un grand du monde causait, il y a pas autant qui nous écoute un grand du monde causer. Et c'est ces bonnes valeurs qui, comme si je dirais, une répétitive dans mon vie d'enfance auparavant, parce qu'il y a longtemps, quand on trouve une affaire l'année, côté grand-père, grand-mère, etc. Donc, moi, je viens un petit bout de la vie d'enfance, tous les

0: que ça tienne nous t'y réunis autour de la table, nous, ça tienne la joie de vivre. Donc, quand nous arrivons côté de mon grand-mère, tout le temps, tienne une place qui nous finit à attribuer pour les enfants. Quand on peut dire les enfants, pas dépasse un certain âge, hein, ça veut dire arrive 14-15 ans. Là, en bas, ça, vous considérez comme des enfants. Ça veut dire, oui, non, vous place pour vous. Ben, adolescent, ben, vous êtes des autres, mais pour vivre parmi vous avec ben grand, du moins. Ben, grand, vous tenez dans votre place pour vous autres. Mais quand arrive ça moment est primordial, ça un moment familial, là, là, tout du monde réuni, c'est à ce moment-là que, comme si je dirais, là, sa réjouissance familiale, là, il prend effet. Mais arrive un moment que, comme si je dirais, que, ben, grand, du monde est dans ce mot à dire, et dans les affaires que vous avez bien causé pour ben, grand, il est d'un côté. Ben jeunes qui d'un côté et ben enfants qui d'un côté. Donc c'était ben affaires qui t'y fait respecter tout au long de l'année, ça. Jusqu'à qui après, bien sûr, ben aîné, bien sûr, je n'ai plus de ce monde, et non, qui quitte nous. Et voilà, c'est ben valeur, c'est ben culture qui, comme si on apprend de mes parents, surtout des côtés de mon maman, hein, des côtés de mon maman, on apprend ça beaucoup, parce que c'est des affaires qui nous inculquées. Tous les semaines, tous les mois, souvent moi tiens le côté de mon grand-mère, etc. Mais des côtés, ben, grands-parents, des côtés de mon papa, là aussi, mon inculqué qui est beaucoup, extra beaucoup à faire. Surtout, et mon pour être franc, depuis enfant, mon pas connu mon grand-père maternel. Donc, mon bien l'occasion, connu mon grand-père paternel, par exemple, lui m'a trouvé, lui m'a appris une autre affaire, une autre valeur. Et ça fait mal, si mon bien l'occasion, pour le bonheur là-bas. Il tient une tendance, il tient dans ce tabac. Quand moi, aller tous les après-midi, il peut rouler ce tabac, il peut couper, il peut ramasser. Quand il finit, il prend ce pio, il met sur les deux. Il y a dans ce jardin, il y a un pio. Et du coup, il y a l'occasion, il y a l'opportunité d'accompagner dans ce jardin. C'est là qu'il m'a trouvé. Côté mon papa, il tient en quelque sorte ce courage. Donc, quand il finit ça, il y a dans ce bain de préoccupation. Donc, c'est un petit peu ça.
1: D'accord. Alors, c'est mon cause famille, mais là, nous bougeons un petit peu à l'école. Donc, est-ce que vous êtes capable de dire nous comment tu étais quand tu rentres à l'école? Est-ce que vous avez des enfants de bilan, galop partout, ou bien au contraire, vous avez des élèves réservés?
0: Bon, pour commencer, en primaire, moi, plutôt, comme tu dirais, plutôt tranquille. Plutôt tranquille. Peut-être dans l'autre ban professeur ou ban les autres enfants, peut-être tu trouves moins réservé. Mais moi, pas pour dire réservé qui fait, parce qu'il est arrivé d'un moment en break, moi, tu penses avec mon camarade, nous, tu peux écouter galoper. Parce que depuis les enfants, jusqu'à l'air, mon cours, tout le monde est actif. Donc, primaire, moi, c'est toujours, comme je dirais, des mon camarade, etc. Mais arrivé en classe, moi, plutôt, comme je dirais, tranquille. Arrivé au collège, c'était la même chose. Et Forme 1, bon, à cette époque, c'était Forme 1, Forme 2, Forme 3. Je vous dis, quand nous causons, nous causons pas grade 7, etc. Mais Forme 1 jusqu'à Forme 3, moi, plus ou moins, comme je dirais, dans mon cocon. D'accord? Moi, plutôt. Parce que dans le collège, nous d'accord, nous pas d'accord. Chaque élève, il y a un pan, de pas vous dire, il y a un clan, mais comme si je dirais, c'est ban. Et. Mon père, dans le mot
1: Un
0: approprié,
1: groupe
0: comme si
1: peut-être.
0: je dirais, voilà, un peer group, ça c'est mon groupe. Mais moi, je ne suis pas encore ici, fun dans sa milieu-là, parce qu'il me trouve, comme si je dirais, chaque du monde finit gagner sur du monde. Mais arrivé en forme 4, là, mon frère, mon groupe de camaraderie. Quand nous allons ensemble, donc mon refaire la forme 3, mon refaire forme 3, mon refaire forme 4, et même mon refaire forme 5. Mais comme on refait forme 3, ça aussi, moi, je suis toujours comme si je dirais d'un petit coin, mais moi, j'ai un bon camarade qui est plus ou moins supportif, continue faire moi, soutien petit peu de moitié été. Arrivé en forme 4, c'est à ce moment-là qu'il m'a besoin de mon groupe d'amis, qu'effectivement, nous faisons tout ensemble, apprendre, faire ban groupe work ensemble, nous ban sport, nous faisons ensemble. Comme si je dirais, quand nous venons à l'école, là, nous pratiquons sans passe camarade, nous, tout le temps quand nous venons, si un pan vient à l'école, nous bien connaît qui n'arrive. Ça, à l'époque, quand on a un portable, le portable pas existé, nous bien attendons quand il vient après 3-4 jours pour gagner une nouvelle, mais quand tu es sorti, qui n'arrive, toi, tu es malade, etc. Donc, c'est juste pour dire que c'est à partir de là, qui, comme si je dirais, là, qui mon épée, sorti un petit guide dans sa milieu, et comme si je dirais, reste dans un petit coin, là, on commence à faire trouve-moi. Donc, faire sport, faire l'autre. Voilà.
1: Alors, c'était moi-même, je me disais que les autres enfants, les enfants tranquilles.

0: île pas réservée, sauf dans Break. Mais Astéren, elles en fait aussi. Donc, est-ce que le métier de policier, il tient un rêve ou bien, ou tu designes l'autre rêve qui ou tu as envie accompli quand tu es enfant?
1: Bon, vous voyez, quand je suis en cours d'enfant, il y a non seulement juste des métiers qui te passent dans la tête. Être pompier ou être policier. Donc, pour les enfants jusqu'à l'adolescence, je suis en cours toujours rêvé d'être pompier. Mais étant donné, moi, du monde qui est actif, je ne suis pas content, reste, comme si je dirais, reste dans un coin, reste dans un coin. Nous, d'accord, il y a une réalité. Dans Rodrigue, pompier, pas de travail, sa quantité-là. J'ai intervention, c'est vrai, partout. Mais nous peinons même quantité flot de travail, même en tant que policier aussi. Hein, mais en tant que policier, nous fait beaucoup, beaucoup d'affaires. En tant qu'un policier, moi pour aller ses mains en uniforme, moi pour le faire patrouille, moi pour le faire des affaires pareilles. Mais c'est par rapport à ça, donc mon rêve d'être policier, l'invine à travers, comment dire, une chose familiale hein, qui me perpétrait. Maintenant, beaucoup de cousins, cousines qui ont intégré la force policière, de tontons même qui ont intégré la force policière. Quand arrivé un moment donné, maintenant, mon papa aime son frère, son dernier frère qui est sérieux en retraité. Souvent, quand il peut venir à la case, il dit à moi, tu es un sportif, l'autre, tu fais un mari, bien si tu rentres la police. Donc, ça tient compte toujours flou d'un côté de la tête, jusqu'à qu'il y ait un cousin qui m'a bien apprécié. Lui. Quand il rentre dans la force policière, je me disais pourquoi pas, moi, essayer songe à être policier. Mais finalement, mon rêve est une réalité et ce qui motive expect, c'est même qui mon réussi à réaliser.
0: Alors, sans rentrer dans les détails, Mourne, qui a une certaine déontologie, surtout pour la force policière, mais est-ce qu'il est facile, surtout, par exemple, training, Mourne, qui training là, c'était un training à la dure, est-ce qu'il est facile?
1: Bon, pour être franc, moi, pas pour dire qu'il est facile, mais pas pour dire qu'il est difficile. D'accord? Living plutôt une affaire mentale. Ça. Parce que dès que vous sortez l'eau, la terre, Rodrigue, ou Pierre Maurice pour le training, vous finissez coupé avec beaucoup d'affaires. Donc vous coupez un avec vos familles. Malgré qu'il soit au table, il est là dans ce temps-là, vous coupez avec vos familles carrément. Malgré qu'il soit dans la famille aussi à Maurice. Vous casernez pendant une semaine, ou apprenez une autre leçon de vie encore là. Vous avez beaucoup d'affaires qui vous apprennent. Donc, il y a un lien spécifique qui vous levez le matin, il y a un lien spécifique qui vous besoin prendre auditer, il y a un lien spécifique qui vous fait l'exercice, il y a un lien spécifique qui vous prend petit déjeuner, il y a un lien spécifique qui vous rentre dans la classe, il y a un lien spécifique pour aller faire ben, les autres affaires telles que autodéfense, etc., etc. Donc, toutes ben, les affaires, là, l'IT, plus ou moins, ben, l'air strict. Mais, arrive à un moment donné, comme si je dirais, effet qui me tient du monde qui actif. Moi, tu commences pas à sentir c'était quoi sa chose-là, sa diète là. Il est vrai, et quelque part, ça, les temps qui m'ont rentré là, ça, les temps qui m'ont rentré dans la frousse policière là, les parties aussi dures, sa quantité là. Quoi qu'il c'est ça qui m'a motivé rôder là-dedans, moi. C'est sa diète là qui m'a motivé rôder, mais mon père n'y a dit sa quantité qui m'a motivé rôder là. Et au fait, quand on a intégré la frousse policière, c'était en 2010, et moi, tu fais mon training, caserne, va quoi? Dans l'enceinte de la SMF. Mais quand nos véhicules qui t'y accompagnent nous rentrent là-bas, moi, pour moi, dans mon tête, je vais l'intégrer la SMF. Mon parti connaît si, je vais l'intégrer régulier même. Donc, pour moi, dans mon tête, ok, mais Pierre là-bas, je vais rouler des affaires qui vraiment hard, tough, mais pas fait non, je vais manger clé. Mais malheureusement, enfin, pas malheureusement, moi, j'ai eu l'opportunité, oui, en tant qu'irrégulier, moi, je fais mon training dans l'enceinte de la SMF. Que ce discipline était des fois plus. Ben, voilà, j'ai eu l'opportunité, comme si je dirais, vivre un petit guide, ça dû être training là, et j'ai eu l'opportunité aussi, comme si je dirais, relaxer un petit peu. Pas beaucoup quand même, mais comme si je dirais, tiens, ça fait balancer. Surtout dans la fin training, que ben, ça fait là, tu peux alléger un petit peu. Ça tient l'expérience et moi j'ai l'occasion aussi, quand le training sorti, à peine formé, dans le travail pour élection en 2010 à Maurice, c'était pas une affaire si facile. Ou fait que rentrer, ou pas connaît même qui était en élection, ou pas connaît même qui rôle un policier bizarre jouer lors d'une élection. Il pas une affaire facile, comme je dirais, pour sortir. Il qu'on va dire, on tout le temps, entre quatre caméras, écoute, ou famille, là, après une journée, je dis, sorti, al brave, la vidéo, il pas une affaire qui vient. Aussi facile. Mais voilà.
0: D'accord. Alors, justement, est-ce qu'il y a une compétence qui sera aujourd'hui au conseil? Parce qu'il nous en a qui.

0: fausse policière, non seulement il traîne nous mentalement, mais il y en a une compétence qui vous gagne bien. Est-ce qu'il y en a un particulier qui ou bien service audit?
1: Bon, il y en a beaucoup d'affaires, mais ce qui me plaît, comme je dirais, faire plus une plus smoke, moi, dans un certain sens, c'est. Comment on peut expliquer ça, là? Et un peu Armani. Voilà. C'est ça côté Armani, là, qui, comme je dirais, me retenir de mon training. Quand vous faites une affaire, mon tendance, mon de faire lui bien. Donc, soit vous faites, soit vous ne pas faire. Si mon frère lui m'a trouvé mal faire d'une certaine façon, comme si dirais mon rôle, moi je connaissais pas l'itinéraire dans moi depuis avant ou peut-être quand on rentrait en tant que policier, mais quand moi essayé de faire lui, mon rôle fait lui bien. Mais des fois, quand mon rôle fait bien aussi, les affaires là, soit il pas marché, soit il gâte net complètement. Mais c'est dans ça l'optique là, c'est ça qui m'en plus, comme si dirais, et prend plus ça dans sa côté là. Sa côté à manier là, quand on fait des affaires, fait des carrés, carrés, rangés, droite, droite, c'est ça, les affaires là.
0: Et la petite bête, à part la même occasion, par exemple, vous nous avez fait là où dire, et ça, tu faisais dans telle manière.
1: Effectivement, un peu dans ce sens.
0: D'accord. Alors, nous cause training, Béaster, une vie nous rig. Donc, est-ce que vous pouvez nous dire, nous, est-ce qu'il y a une kick, si on fait une comparaison là, hein, est-ce que vous trouvez être policier à Maurice plus difficile qu'être policier à Rodrigue?
1: Bon, et une grosse question, mais au fait, l'IPN n'a rien qui censé. L'IPN n'a rien qui censé, hein, dans le sens qui, si on a du monde qui est content au travail, écoute, mais tout, vous avez travail. Moi, pour moi, personnellement, ou tiens, moi dans Rodrigue, ou mettez-moi dans Maurice, quoique Maurice, effectivement, travaille là, il n'est pas comme moi dans Rodrigue. Moi, j'ai l'occasion, j'ai l'opportunité à faire un petit séjour Maurice pendant 8 mois, moi, j'ai demandé un transfert, moi, dans Maurice. C'est pas la même chose. C'est pas la même chose. Et la différence prix qu'il y a avec Rodrigue, c'est que l'auteur de ben, cas qui rapportait même à Rodrigue n'est pas équivalent même avec ce qui rapportait à Maurice. Dans un exemple, ça, dans Rodrigue, ça, ben, cas qui nous gagnait parfois dans l'espace un mois là, c'est l'équivalent à peu près 2 ou 3 jours qui arrivait à l'île Maurice. Donc, Maurice, c'est vrai, Maurice, il s'est développé. Maurice, quand vous êtes au 10 ou au cave, à Maurice, vous dites un bâtiment peut monter, vous faites une semaine dans Maurice, vous retournez, vous dites bon, vous avez besoin de retourner, Maurice, un coup de liaison, surtout bâtiment là opérationnel. C'est juste pour dire que Maurice, la vie même, elle m'arrive vite. Ben, maintenant, le nombre d'habitants, la façon même qu'il a vie aller à Maurice, normal que le travail en tant que policier, dit pas pour pareil comment être policier à Rodrigue. À Rodrigue même, quand vous guettez, arrivez en l'air dans Rodrigue, comme si dirait roulement là, terminé. Dit pas pareil. Quoi qu'il, seulement nous pas capables de mettre sur le côté, nous dire Rodrigue, pourquoi est-ce qu'on s'aime? Parce que nous d'accord, nous pas d'accord, que Rodrigue peut changer. Le travail en tant que policier aussi, il peut venir un peu difficile à Rodrigue. Dit pas une affaire, chose facile pour dire qu'être policier, c'est ça. Parce que nous avons nos bonnes jeunes même qui, oui, c'est un petit peu comme si dirait, quand on peut faire un counseling avec eux, ils rentrent d'un côté des oreilles, ils sont aussi d'un autre. Donc, c'est juste qu'ils nous bonnes jeunes aussi, quelque part, bizarre, essayer de prendre conscience de l'envergure, prendre conscience de la vie de tous les jours, comment ça peut fonctionner. Parce que, oui, c'est nos bonnes jeunes aujourd'hui qui pouvaient être un bon adulte de demain. Maintenant, si je suis mal comporté, définitivement, nous travaillons aussi pour augmenter. Pas en tant que policier, mais en général dans Rodrigue, on peut vous dire. Mais pour nous, en tant qu'un policier dans Rodrigue, nous bien quelque part, oui, nous estimons, nous, heureux aussi, qui, comme je dirais, nous avons nous flot de travail, nous avons nos quantités de travail, mais à un moment aussi, comme je dirais, nous cave permet de nous respirer, nous dire, je ne vous dis pas de gagner.
0: Et justement, un autre moyen qui vous servit pour respirer, c'est justement la photographie. Alors, dis-nous brièvement, qu'est-ce que c'est l'amour pour la photographie, là, Lévi?
1: Ben, comme dans l'émission précédente, moi, j'ai déjà raconté, écoute, la photographie, dit pas qu'il faut me partir du tout dans mon vocabulaire, dit pas qu'il faut me dire tout partir dans mon la vie même. Moi, mon plus gros rêve, au fait, avant d'être policier, c'était devenir un athlète de haut niveau. Ça, c'était mon plus gros rêve. Ça. Bon, avec ben découragement par ici, ben découragement par là, Auparavant, la vie, c'était pas facile. Tout ça fait, tu payes, on peut bien payer, mais je parle l'entraînement, non. Après, moi, je prends un rêve, là, je me mets de côté, moi, je fais divin.

0: comme si dirais une passion,
1: Un hobby, comment dire.
0: un petit hobby, à galoper, quand il y a une compétition, sauter, c'est le récompense, c'était une médaille. Mais n'empêche qu'après, à la longue, on continue. Sa passion pour la photographie, là, l'invini, parfois, quand mon pépé, moi, c'est d'une façon ou d'une autre, je trouve une affaire qui attire mon regard. Et ça, je vous dis, hein, si tu fais une photo, tu mets ça dans une place, ça, tu peux m'arrêter. Il commence comme ça. Après, tigit, on ne commence pas à trouver une petite réclame, motine des rats, qu'on tient une fois, on trouve un portable, c'est une expérience Z2 à cette époque, tiens, un des meilleurs portables que tu peux faire, une photo assez correcte, night photographie, l'autre. Mon mari content sa téléphone, mon tracé, coupé temps, c'est mon récit, c'est une expérience Z2, effectivement, là, ça va à l'époque là. Portable, là, c'est assez performant dans l'époque. Donc, comme on peut dire, ça c'était en 2011, peut-être voire 2012. Ok, là, c'est à travers là qu'on commence à dire, ben, photographie, ben, ça fait si difficile. Moi, tu pensais que la photographie, quand on fait la photographie, l'eau potable, ben, il pour ça fait durable. Mais après, qui m'a compris que l'eau potable et un appareil photo, c'est des mondes différents. La photographie reste la photographie, mais l'aspect de la photographie est différent quand on cause un portable avec un appareil photo. Et il y a des gens qui font une photo superbe, l'ON portable, je ne pas là pour mettre ça en doute, mais il y a un facteur derrière un portable qui, définitivement, n'est pas concerné un appareil photo. Mais à travers ça, après, je suis tellement content, je commence content à faire des images, images. Je ne commence pas à masser, est-ce qu'il y a un Rodrigue qui a un appareil photo? Un jour, je vais faire des tours de côte. Trouver un appareil photo, je me dis, hey, pas tout pour mal si je réussis à gagner un appareil photo. Ben voilà, bon, là, je fais mon premier achat à l'appareil photo. On commence par faire des petites photos et ça y est, allez jusqu'à maintenant.
1: D'autant qu'il ou même tu qu'il ou un amoureux de Canon, donc à cette époque-là.
0: Effectivement.
1: Et justement, donc l'opinion pas qu'au sens escalaire.
0: Jusqu'à là, encore toujours pareil. Encore toujours opté pour Canon. Donc, si moi, pour upgrade mon appareil photo, si moi, pour upgrade pour une Canon. Pourtant, moi, j'ai beaucoup de camarades à Maurice, qui est un camarade qui est un propriétaire Nikon, bien dire. D'autres même qui fait la vente Nikon. Déjà, dans le travail, moi, un utilisateur Nikon. Donc, pour mon personnel, je préfère mon Canon. Pourtant, j'ai une bon venir dire à moi, sans allô Nikon, mais pour le Canon là, mon parcours, mon puissance Canon pour rien au monde.
1: D'accord. Alors, justement, dans la photographie, ou au travail, mais nous en aussi aux familles, jusqu'à aujourd'hui, donc, où assume le père, le fait d'être père de famille. Est-ce qu'il est facile, surtout, quand on est policier, photographe et père de famille en même temps?
0: Un peu difficile pour quoi? C'est vrai, il n'y a pas une affaire trop. La question l'ouvre, mais pour être franc, il n'y a pas une affaire facile pour s'y manager. Donc, vous connaissez les enfants, tous les enfants ont un caprice. Vous n'avez pas fait quand même 4-5 enfants. Vous pensez peut-être que les parents, les auditeurs, les parents qui peuvent écouter, les autres capables confirment ça. Ce n'est pas tous les enfants qui prennent la même mentalité. Ce n'est pas tous les enfants qui pour docile, et c'est pas tous enfants qui pour comme si dirait récidiviste ou récalcitrant. Chaque enfant il prend son caractère dans sa façon, chaque enfant prend dans ce petit comme si dirait ce petit moment de comment dire il mettait dans son coin. Mais un moment aussi quand comment dire on est tous enfants là comment dire on est tous les si on est en trois donc moi une paire de trois enfants. Donc il est arrivé quand comment dire on est tous les trois on est en bas un coup. Là, la case n'est pas différente de façon de dire. Comme on peut dire, c'est un terme qui m'a servi pour faire comprendre qu'on a gagné un mouvement incroyable. Un coup. Mais quand on trouve trop tranquille,
1: Les connaissances avaient les préparer.
0: effectivement.
1: Et justement, donc, qui rôle ou madame, donc, les jouer surtout pour permettre qui ça rôle de père et surtout où la famille continue rouler, d'autant qu'il y a un maman et un papa, c'est essentiel, surtout dans la famille aujourd'hui.
0: Bien sûr. Bon, et mon papa, en quelque sorte, mon papa,

0: Moi, bien dire, ça tourne autour du pot. Donc, bon, il est vraiment une père de famille, donc une père de famille, mais divorcé. D'accord? Mais mon référent, mon la vie. Mais n'empêche, mon lien avec mon bon enfant en tant qu'il père, il reste la même. Donc, mon façon qui m'éduque, zot, qui ce soit autour, qui ce soit loin de portable ou je devant moi, il reste la même chose. Mais pour revenir aux questions, et nous tous les deux, nous jouons un rôle plus ou moins systématique, malgré qu'il y ait un parallèle, mais plus ou moins systématique. Écoute, si on a une affaire pas bon, nous besoin de dire pas bon. Donc, il n'est pas si facile aussi, vrai pour nous dire qu'il nous peut éduquer nos enfants ou ça nous peut grandir nos enfants. Et surtout quand on a des enfants qui rentrent d'après l'adolescence, il n'est pas facile. Donc, moi, j'ai des enfants, moi, ici, je fais l'adolescence, je connais comment ça a été. Il n'est pas aussi facile, comment dire, pour élever nos enfants ou faire aller, comme je dirais, aller dans sa droite chemin-là. Parce que, comme moi, j'ai fait dire au départ, ben, les enfants aujourd'hui, pour eux, tout ça fait facile. Donc, je ne pas connais, je pas connais ça, la vie comment était avant, et comment moi, j'ai eu sa leçon de vie qui m'a retiré, de c'est que moi, parents, il n'y a qu'il qui est moi auparavant là. Aujourd'hui, ou pour faire sa même valeur là, ou pour qu'il qui sa même valeur là, ben, les enfants. Un enfant disant qu'il dit, eh, pas, qui te veut raconter? Ou pour bon imaginer, mais écoute, ces enfants, ils entendent ça. Mais quand tu as des enfants, des ans raisonnés, je vous dis, ils raisonnent comme un grand monde carrément. Donc, la vie peut évoluer, beaucoup d'affaires peuvent évoluer, mais n'empêche, ça cohésion que un parent, bizarre, éduque ses enfants, ils ont des affaires primées. Il faut des parents aussi qui, comme je dirais, nous, en tant que parents, nourrissent. Focalise pour donner nos enfants tout ce qu'ils y demandent aussi. C'est en quelque sorte ça aussi qui permet que les enfants soient disous, ils ont parlé, comme je dirais, coop avec ceux qui parlent là, peut dire. Parce qu'il y a une habitude gagnée. C'est-à-dire, si je vous dis, je pas gagné, je vais lever une boule rouge. Mais à mon époque, non. Si on demande ça, ou pas une gagnée, enfin, on se fout de mon figuier, l'autre, parce qu'il vous montrez au figuier, pas bon, il pourrait se comme ça même. Donc, longtemps, plie ou essayer de faire une affaire dans le bon sens, tôt ou tard, il pourrait être payé. Pendant 100 ans, pendant un an. Mais je vous dis, vous, non. Plus ou pas de nos affaires là, bonheur.
1: Ils sont à augmenter comme
0: Voilà,
1: t'es.
0: plus 100 ans, ça a augmenté. Et les affaires là, au fait, les affaires là, puis virer.
1: D'accord. Allons nous rester encore quelques minutes à passer ensemble, monsieur Raphaël. Mais justement, nous causons tri l'obanzom. Donc, étant donné que l'émission est centrée l'obanzom, Rodrigue. Alors, dis-nous, qui vous pensez, l'obanzom, surtout, le rôle banzom dans une société, Rodrigue, aujourd'hui?
0: Bon, et mon frère dit plus ou moins en bref, sans qui, comme je dirais, moi pas tous personne directement. Hein. Et bon, moi, Rodrigue est de natif, moi, trouve beaucoup l'évolution dans Rodrigue pour cette petite année qui m'a là. 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
1: participe
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1: dans l'émission Ombre et Lumière de Rodrigue. Alors, nous souhaitons bonne continuation dans votre travail en tant que photographe, en tant que policier
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1: Merci à Stéphanie Hippolyte qui assure la partie technique au micro. C'était Stéphane, mais restez branchés. Dans quelques minutes, c'est les autres journaux en créole. Et moi, je retrouve vous autres demain soir pour voir les autres émissions. D'ici là, portez-vous bien, profitez de la vie et semez de l'amour. Bye bye!

0: Fin arrive 6h, bonsoir à tous. Nous retrouvons tout de suite Christiana Perrine pour Dernier Point Info, les ondes de la radio Rodrigue FM pour aujourd'hui. Bonsoir à vous, Christiana.
1: Merci, Brinda. Merci d'être avec nous, le Rodrigue FM. 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

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Nous arrivons à la fin de sa journée. 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Bonne suite de programmation Rodrigue FM. Merci Stéphanie Hippolyte pour son support technique. Une bonne soirée avec nous. On se retrouve Brunda pour la suite.

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Nous tenions pour dire un grand merci à Christiana Perrine qui ne fait que présenter son al. Et nous dirons aussi un bonsoir à tout le monde qui branchait les ondes de la radio Rodrigue FM. On continue avec les annonces et communiqués, à commencer par les avis décès.

On nous prie d'annoncer le décès de Annelise Jolicoeur. Le décès de Annelise Jolicoeur, aussi connue sous le nom de Mélanie. Elle était âgée de 21 ans, ex-habitante de Montagne Malgache. Le convoi mortuaire sortira de chez sa mère, Marie-Lise Jolicoeur, à Montagne Malgache. La date et l'heure des funérailles vous seront communiquées ultérieurement. On nous prie d'annoncer le décès de Madame Marie-Claude Colette. Le décès de Madame Marie-Claude Colette, aussi connue sous le nom de Marie-Claude, elle était âgée de 59 ans. Ex-habitante de Grand-Lafourche Corail, le convoi mortuaire sortira de chez son époux, Monsieur Nicaise Colette, à Grand-Lafourche Corail. La date et l'heure des funérailles vous seront communiquées ultérieurement. On nous prie également d'annoncer le décès de Monsieur Jimson Colette. Le décès de Monsieur Jimson Colette, aussi connu sous le nom de Tatin. Il était âgé de 81 ans, ex-habitant de Soupir. Le convoi mortuaire.

sortira de son domicile à Sopir ce dimanche 11 octobre à 11h pour se rendre à la cathédrale de Saint-Gabriel et de là au cimetière de la paroisse. L'AMBC présente ses plus vives sympathies aux familles proches affligées par ces deuils.

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1: Communiquer. On continue avec ce communiqué du Central Electricity Board. Le CEB informe ses abonnés et le public que sa caisse fermera exceptionnellement à 11h30 le lundi 12 octobre 2026. Les autres bureaux du CEB, y compris le centre d'accueil clientèle, fermeront à 12h. Nous prions les personnes concernées de bien vouloir nous excuser pour les désagréments occasionnés et de prendre les dispositions nécessaires.

Toujours communiqué du Central Electricity Board, les abonnés de Jontac et Camp du Roi sont avisés que la fourniture d'énergie sera interrompue de 8h30 à 15h le dimanche 11 octobre 2026 en raison des travaux qui seront effectués sur le réseau électrique. La fourniture sera rétablie sans préavis à l'achèvement des travaux. Le CEB Paris et sa fidèle clientèle affectée par cette coupure de bien vouloir l'excuser pour tout inconvénient.

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7 heures passées de 20 minutes. Merci d'être à l'écoute. On continue bien sûr avec les nouvelles du temps. Communiqué de la météo pour Rodrigue Emmy à 16h30 en ce samedi 10 octobre 2026. Situation générale, des nuages venant du secteur S influenceront le temps local durant la nuit. Prévision pour les prochaines 24 heures, mi-couvert à parfois nuageux durant la nuit et demain matin avec des averses. Alors, quelques averses et tout précisément. Donc, la température minimale sera entre 19 et 22 degrés Celsius. Il fera essentiellement beau dans l'après-midi. La température maximale sera entre 25 et 28 degrés Celsius. Le vent soufflera du secteur S de 20 à 30 km/h avec des rafales pouvant atteindre 60 km/h. Mer forte au-delà des récifs avec des vagues de l'ordre de 2,50 m. Les sorties en haute mer sont déconseillées. On a enregistré à pleine corail seulement 5,2 mm de

nuit. Marée haute demain, minuit 43 et 12h55. Marée basse, 18h40 et demain, 6h46. Le soleil s'est couché à 17h47 et le lever du soleil est prévu.

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1: Bonsoir et bienvenue à tous. Bienvenue pour votre Weekend Vibes sur les ondes. Quel plaisir de vous retrouver en ce samedi soir pour cette émission où on vous propose bien sûr de la bonne musique et aussi de nous appeler pour nous raconter votre journée, votre soirée, votre week-end. Et oui, cette émission, c'est pour vous. Bon voilà, nous sommes là pour vous faire plaisir et déjà, on vous offre cette très belle chanson qui porte le titre « Turn Your Lights Down Low ». C'est de la part de Bob Marley et aussi The Wailers. Bonne écoute à vous.

Ben oui, une des chansons qui fait nous content, qui apporte bonheur dans la vie. Alors la chanson bien sûr de Jesse Matador avec Dikale Goada. Oui, l'ambiance du samedi soir. Rendez-vous sur les ondes de la radio Rodrigue FM. Cette émission c'est pour vous. On vous attend au bout du fil et nous sommes là pour vous offrir. Alors une super playlist.

Ben, on espère que sa santé là lui fait ou bien plaisir, même plus que plaisir ce soir. Une santé qui remplit encore de beaucoup de joie et d'amour. C'est Shindima du côté d'Afrique pour votre plaisir. 18h40, on vous accompagne toujours ici, maintenant. Pour l'instant, on va enchaîner bien sûr avec Didio, femme, néné noire.

Aïeux, l'ambiance égale aux ondes de la radio. C'est ça l'ambiance du samedi soir. Là, nous ne finissons commencer avec Weekend Vibes là. Hein? Et que nous rappelle les autres qui nous attendent, les autres appels. Et nous pouvons continuer comme ça jusqu'à 21h comme d'habitude.

0: Marisol, Lisa, l'ambiance qui nous contente aux ondes de la radio SIGA, surtout SIGA de l'île Rodrigue, Banuditer. 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
1: 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J'espère qu'elle peut écouter moi. 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Une salutation spéciale à ma tante Angélique. Un gros bisou à Oudo Varné. Un petit bisou à Ramana. Ma tante Vraise du Terre Rouge. Fifi de Montlubin. Une salutation à Gonzague qui peut écouter la radio tous les jours. Je m'en passe de ce nom. Je dis moi si tout non. 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Une salutation à Mériette et Jean-Paul avec sa famille de Terre Rouge. Ma tante Lourdes avec ce monsieur, Thomas Homme, Louis Moutier, M. Raffin, Christian. Une salutation à tout. 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Me saluer Arlette, ma tante Ginette de Vainqueur, Marie-Claire, ma tante Moniton Patrick et toute la famille de Roseau. Me salutation à François de Papaye, Moussa, ma tante Enfi de Terre Rouge, ma tante une salutation à toi, Jocelyne de Vanga, une salutation à Natacha de Terre Rouge, ma cousine Marie-Lise et Jérémy de Vanga, Valérie, une salutation à toi et ta famille, ma tante Angèle, Rosanette, François, Anaya, Ludivine, Nana de Soupir, sœur de Salle, ma tante Mérimax et Emilie, Emiliana, une salutation à ton 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Marilyn de Terre Rouge, Brunette et sa famille, sa maman, sa papa, ma tante Lisby de Contoblast. Et une salutation à tous ceux qui m'ont oublié.
0: Aïe, Janine.
1: Parce que la liste est tellement longue. Je vais ramasser le vieux cahier longtemps. 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Tout là-dedans. Pas causé.
0: Pas de chien, moi.
1: Elle s'en fait ici de ma tante, Chris.
0: À la de rire. Beaucoup en connaît les données. Tu peux casser un gros rire.
1: Moi, je vais ramasser une diarrhée depuis longtemps. Dans tout ça. Non, là, moi, je suis cité même.
0: Ça va bien. Ah là là.
1: Ben, moi, salut ton Dixon de Rose aussi, ma tante Timmy. Vous êtes pas la Lisa, c'est les anciens. Et ça, Jean-Dominique Stobé, toute radio.
0: Ok.
1: Tu sais qui me reconnaît, moi.
0: D'accord.
1: Eh ben, merci, Brenda. Là,
0: je vous en prie.
1: Moi crier
0: plaisir pour moi aussi.
1: Merci, allez, bonne soirée.
0: Toi. Bonne soirée, gars. 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Au chaud, t'as l'air, on descend.
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0: Allez, bye bye. 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Ben oui, l'ambiance, comme d'habitude, c'est pour faire un plaisir puisque nous sommes là pour vous. On continue avec Siyebwa, Siyebwa du africanisme.

0: Barbie Rodrigue FM faisait danser, bouser et riller ce soir. Ben nous honore cette soirée du 10 octobre 2026, c'est Nenzoli Portail énergétique ouvert. Nous si qui voilà, c'est positivité à 100%. On continue bien sûr avec Enlut appel. Allô, bonsoir.
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0: 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Ben oui, Enlette de vainqueur.

Verville ambiance qu'on adore. Waouh, coup de cœur sur les ondes de la radio. Oui, vous connaissez bien le titre de Matley avec Ali Yachi. On danse, on cadence. La vie est belle, chantons l'amour. Juste après, nous pour aller écouter la chanson demandée par Janine de Vancouver, dédiée à toute sa famille ainsi que tout, bonne famille à travers l'île Rodrigue et ailleurs, la famille de Jason Hira.

Ben oui, la famille reste la famille, la pluie soleil, nous pouvons toujours là. Main dans la main, tous ensemble. L'harmonie, l'amour, la joie, la paix, bénédiction et tout ce qui n'a de bon. Après ça, Zoli passe à ça du côté de l'île Maurice. Nous proposons à Sté à Santé, il a déjà avec Panadol. Et avec Verna pour cette chanson.

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1: Et bien oui, c'est pas encore fini. Bien sûr, vous êtes capable toujours téléphoner nous. Et ça, c'est une ambiance qui date de plusieurs années et qui me croise jamais. Et comment nous dire, ça chanteur là, ça santé tout pour moi, comment nous dire. Un des ma santé incontournable, c'est à l'année de Ouest. Aïe, d'une bien dans ça, de bonne fête. Rodrigue, vous aussi à chaque fois propose à l'année. Allez, à nous de danser.

Jaume, ben oui. Aïe, aïe, aïe. Ah là là. Anu, Anu. C'est gars. Ben oui, c'est Francis Prosper, the one and only avec la Begging. 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La Begging danse éclairée. 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

beaucoup, toi. Ben oui. Alors, comme on le dit, il n'y a pas de pleurs, mais beaucoup de joie sur les ondes de la radio. Moi aussi, à qui paraît que maman se présente, please danser.

seulement sa santé. 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

pas la problème. Nous pour continuer dans ces gars la malodité et que les ondes de la radio ont dit nous finit j'étais peut-être là jusqu'à 21h là puisque nous bien arrive dans Vogop normalement Scariorit avec Jirima et Satini. 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

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Il y a une santé qui fait plaisir, mais il y a une santé qui manque sa quête de nous parce qu'il fait nous réfléchir. C'est une santé qui fait nous et qui voilà faire une face à face avec nous-mêmes et surtout avec la vie. Et puisque, oui, non, il n'y a pas pour nous, il y a une action qui nous pose, il est bien important. Et que le sentiment, le ressentiment du monde, nous bien valoriser, considérer.

Maman. Ben oui, c'est deux. Jonas et aussi The Roots, une compagnie. Ah, maintenant, on y va avec l'ambiance de Tiësto, Odd Mode et aussi Good Boys. 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

Ben oui, c'est Wendy, aussi connue comme Margaret, qui, bien sûr, écoute-nous du côté de l'île Maurice actuellement, là. L'île Maurice, mais tous les jours, il écoute radio, il connaît qui peut passer, il connaît qui se nappe et travaille, elle est restée connectée. Et l'île Deman, mécanique moléculaire, The Prophecy. Nous tout connaissons Margaret et que les saluer sur la famille et tout ce qui connaît. Ben oui. Nous lève la main là-haut, nous sentons qu'avec The Prophecy.

Ben oui. Nous écoutons lui. Et nous sommes aussi avec lui, Zodi. Elle sont qui beaucoup du monde, une conne. Et ça, ce côté-là, fait mon mazine, Madame Angélique, du côté de.

Santé qui suscite la paix, l'amour, la joie, l'ordre, le respect. Touzou Kakam qui nous salue. Gros madame, c'est ce tout dernier morceau qu'il nous propose, nous, et c'est pas encore fini. On nous a demandé cette chanson de The Prophecy aussi, puis celle-là. 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

Waouh! 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On continue toujours en musique. Super, nous espérer qui l'a côté ou senti ou bien, puisque c'est ou bien qui, oui, nous a intérêt. Et l'eau, aux de la radio Rodrigue FM. Ben oui! Et tout du côté, on dirait à l'extérieur avec Pitbull, le fameux.

Pitbull, José Iglesias. Avec Vanguard. Alors, nous continuons de danser là, moi aussi, est-ce que tu connais cette parole-là, oui. C'est jamais fini, la piraterie, c'est jamais fini.

de cette deuxième partie de l'émission Weekend Vibes, toujours dans la vibes. Mais oui, la vibes va continuer bien sûr jusqu'à 21h, puisqu'après là, ce sera notre petit dance hall du mix music et puis Nasega.

à la Lila. Ben oui, pour nos dernières parties pour l'émission Les Ondes de la Radio Rodrigue FM, comment nous t'en dire, c'est oui une partie de mix music, hein? Ça c'est du mix Sega, et comme vous pensez que ça fait au plaisir à nous danser, puisque nous tenons comme trajet pour descendre jusqu'à Vangor Kodjanin, la table bizaine finit presque parée là. À nous!

avec sa jolie ségale ambiance du côté des Seychelles là. Bah, c'est maintenant qu'il te téléphone pour sonner, bah, n'a pas croire qui et que autant qu'on capable sonner et que passe dans le message. Mon bras de tout, mais c'est autant qu'on écoute nous, autant qu'on éveillé et c'est à cause de l'ambiance et que sa vibration positive là et nous content qu'ils soient là. Ben oui.

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1: Jalouk sa, hein? Alors oui, encore ces gars, envoyez ces gars Cécile, le zon de la radio Rodrigue FM, tout spécialement pour aujourd'hui. Bonsoir à tous, équipe écoute nous encore. Nous accompagnons la côte dans la cour, dans le travail et en route. Alors prends mal de précaution, oui, prudence sur nos routes.

Waouh, la salsa sur les ondes de la radio pour clôturer cette émission. Et oui, on vous laisse vous amuser avec du Good Remix. On a encore quelques minutes à passer ensemble. Il est là 20h50. Salut tout le monde.

Barbie très entraînante. C'est-tu ça, ça, pour rappel? Alors, avec ce rythme-là, et comme c'est le type, on peut continuer jusqu'à minuit, disons, sur les ondes de la radio. C'est très entraînante et ça fait du bien. Donc, nous les corps ainsi qu'à nous l'esprit. Nous connaissons qui sont une écoute, nous pour tous côtés. Merci pour mon appel, amour. Faire un gros bisou à ton Paul. Et qui ne presque casse téléphone. Après, nous rendons compte aussi que Madame Angélique téléphone nous aussi. Nous saluons autres. Nous disons un grand merci. Rendez-vous bien sûr samedi prochain pour une autre émission.

Remix et aussi Weekend Vibes. Weekend pour terminer là. Demain nous rejoignons bien sûr pour la suite et me tenir pour saluer et faire de gros bisous à une auditrice, une spéciale auditrice qui est branchée actuellement. Elle, c'est Steny Prudence, habitante de la Poche Corail, ainsi que toute sa famille. Allez, gros bisous. Passez de très belles soirées avec The Van Love Ones.

Bah oui, c'est fait, c'est presque terminé. Et oui, votre émission pour aujourd'hui, pour ce soir, nous parlons des kids, tellement qu'ils ne passent pas un bon moment. Bah oui, j'espère que c'est réciproque. Alors merci à l'équipe, merci à Hippolyte, toujours à... Donc, qui nous soutient au niveau de la technique. Et aussi, salut tout le monde. Merci à tous ces kids là. Et quelqu'un toujours branché. Bah oui. Nous bien danser, nous bien amuser. Je pense que c'est l'heure pour la fête de dos. Ou pour beaucoup d'entre nous pour continuer à faire la fête. Amusez-vous bien. Gros bisous. À demain.

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